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1: Évidemment. 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
2: Sonia a laissé un message sur WhatsApp, c'est ça qu'on entend.
3: Exactement, elle a besoin de Pierre et Maryse pour l'aider à vendre des singles de musique. Des années...

0: WhatsApp, c'est ça, Corentin ?
1: Exactement, elle a besoin de Pierre et Maryse pour l'aider à vendre des singles de musique. Des années.
2: Les CD ?
1: Ouais, les CD.
0: Ah oui, des CD. Ah, ils savent faire ça au téléachat, non ?
1: Bon, normalement, oui. C'est de leur époque.
2: À tous. Et bonjour, bonjour Marie.
3: Bonjour Pierre.
2: Bonjour Chantal, bonjour Maryse.
3: Bonjour Pierre.
2: Eh bien, aujourd'hui sur Europe numéro 2, bonjour Maryse.
3: Bonjour Pierre.
2: C'est un téléachat, mais l'éditeur de Coé sur Europe 2, puisque depuis deux semaines maintenant, leurs auditeurs, ils viennent que je vende leurs objets de mer. Bonjour Maryse.
3: Bonjour Pierre.
2: Eh bien, pas de soucis, de toute façon, je n'ai que ça.
3: Exactement, Pierre. Aujourd'hui, ce sont deux singles de musique.
2: Eh bien. Absolument, Marie.
3: C'est ça.
2: Le premier single.
3: Single.
2: A été acheté en. Crimeux.
3: Crimeux River.
2: Ah, exactement.
1: Oui, d'accord.
2: Exactement, Marie.
3: Bonjour, Marie. Bonjour, Pierre.
2: Du chanteur Justin Timberlake. Justin Timberlake. Du. Justin Timberlake. Oh, non, de Dieu. Justin. Je vais lâcher un cake. Justin.
4: Non.
2: Brir Babaou. Justin Brib. Justin Timberlake Tartine. Justin Brib. Justin Timberlake.
3: Alors, Pierre, on dit Justin Timberlake.
2: Écoutez, on s'en fout de toute façon, je préfère Justin Timberlake.
3: Moi aussi.

0: du chanteur Helmut Lee, Helmut Free, Helmi Mout, Helmut Mout, le chanteur Helmut Frit, Helmut Mout, Helmut Mout, Helmut Mout, Helmut Mout, Helmut Mout, Helmut Le chanteur s'appelle
1: Helmut Fritz.
0: Et écoutez, vous fouillez, écoutez, Michel Sardou, comme tout le monde. Regardez comme j'arrive à le dire, Michel Sardou.
1: Bah oui, tout le monde écoute Pierre, évidemment.
0: On écoute de la musique sur son portable. Écoutez, à bientôt, Maryse. Bonne journée, Maryse. Je viens de vous envoyer un SMS vocal, Maryse.
1: Oui, allô ?
0: Bonjour, Maryse. J'aimerais bien que tu sois un CD pour que je puisse t'emballer.
2: Oh, il y a une touche.
0: Écoutez, Maryse, quelqu'un a pris ma voix.
1: Ça va pas.
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0: Bonjour à tous et bonjour à toutes. Croyez que vous alliez être débarrassé de moi? Eh bien non.
1: On est content de vous avoir.
0: Je ne suis plus qu'ici les moins grosses têtes avec aujourd'hui. Au lendemain de la journée mondiale des barbus, j'ai que des barbus autour de la table. Stouff, Piet, Corentin et Vito.
2: Enfin, surtout Stouff. Hein. Moi, je rase tout en ce temps.
0: On va commencer avec une question. De monsieur, l'usine Amora ne se trouve pas à Porte-Maillot.
2: L'usine
0: Amora ne se trouve pas à Porte-Maillot.
2: Ah oui, ah là là.
1: Fou rire.
0: Quel objet était

0: Tartouf.
1: Il veut pas faire de la radio, lui.
0: Franchement. Jour où il veut venir dans les locaux faire un truc, n'hésite pas, Kenu. Eh bien, mes chers moins grosses têtes, c'est fini pour aujourd'hui. Rendez-vous la semaine prochaine et sachez ceci. Plastifier des livres scolaires en septembre, c'est la sanction pour avoir mal plastifié vos zizi à 20 ans. Merci, au revoir, à la prochaine.
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1: Question sur les vendanges. Alors, je crois que c'est fini pour certains. Ça reprend. Ça, c'est pas encore terminé pour d'autres. Voilà, les vendanges pour frimer à la machine à café. Qu'est-ce qu'un pédoncule ?
2: C'est un pet que tu retires. Tu le gardes.
3: Ouais, c'est ça. Non, mais c'est un petit animal, l'oncule, non ? L'oncule, j'ai dit. Non, cherchez pas. J'ai pas dit de grossièreté.
1: Pourquoi ?
4: Un pédoncule.
3: Un pédoncule ?
4: Ouais, donc.
2: Ah, fou, vache. Ouais.
1: Non.
2: Sur les fleurs, ça ?
5: Oui.
1: Voilà, c'est-à-dire que, vous voyez, je vais vous dire un truc. Pietre, il a écrit sa connerie sur l'ordinateur, oui, mais il a effacé.

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1: Voici les questions que vous nous avez laissées au 06 33 11 32 11. On les découvre avec vous. Il y en a peut-être pour nous, pour vous. On verra bien. C'est parti, question d'enfant.
2: Salut l'équipe, c'est Anna. Stouff, c'est toi la chef de la pente ou c'est quelqu'un d'autre qui décide?
1: Ah, trop mignonne, Vicky. Trop mignonne. Alors, Stouff.
3: C'est Coé le chef.
4: Ouais. Et officiellement
3: Attends,
1: ça, c'est
3: Coé,
1: la façade. C'est la façade, mais quand l'affiche se décolle, c'est Stouff derrière.
3: Non,
1: évidemment.
3: C'est Coé. Enfin, c'est toi. Et j'essaye de t'amener dans le chemin quand tu veux pas.
1: Je n'ai absolument aucun pouvoir. Je suis. Les gens ils viennent me demander un truc. Qu'est-ce que je dis? Demande à Stouff.
3: Ouais. Oui, ah, ça par contre,
4: Tous les trucs relous, tu les laisses à Stouff.
3: Tous les trucs relous, c'est. Vois avec Stouff. Tiens, je te donne le numéro de Stouff.
1: Je suis en train de

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1: Des guêpes se saoulent en mangeant des fruits fermentés. 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
2: Voici les champions du monde de l'actu. Notre premier champion, il est à New York. Deux hommes ont été condamnés, et 2 ans de prison pour avoir orchestré des faux accidents de voiture pour escroquer les assurances. C'est-à-dire, le but, il était simple. Il y en a un qui freinait brutalement, l'autre le percutait, et puis il coordonnait la manœuvre depuis
3: c'est
2: un autre
3: malin.
2: Véhicule.
3: C'est malin.
2: C'est très malin, sauf qu'il y a une vidéo qui a fuité sur TikTok. La police s'en est emparée. Ils ont vu qu'ils orchestraient le fait de se rentrer dedans. Ils avaient quand même gagné 80 000 $ d'indemnité et de remboursement. C'est devenu viral et bim, en prison. Ah oui, évidemment, t'imagines, c'était toujours le même manège, il se rentrait dedans.
4: Qu'est-ce qu'il y a?
2: Ah, notre seconde championne est une américaine devenue. Alors elle est devenue virale parce qu'elle a été repérée au bord de la route en essayant de gonfler un pneu crevé. Mais avec sa bouche.
5: Ça ne fonctionne pas.
2: Non mais c'est-à-dire que déjà je vais être honnête avec vous.

Le NEM fait cette fois-ci son entrée sur la troisième marche du podium du classement du Uber Eats Machine. Belle surprise ou pas, le plat japonais qui fait l'unanimité et qu'on mange partout, le NEM.

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1: En chantant Mackie, mec.
2: Et enfin, Sexy Back de Justin Timberlake vient d'être repris première place du Uber Eats Machine cette semaine. Le plat est bien français, ça fait couiner les veggies, mais attention, attention, ça va faire plaisir aux viandards. Le numéro 1, c'est le gigot.
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3: Voici le deviner qui je suis.
4: Ce matin, je me cachais Coé, Coé. Devinez, devinez, devinez qui je suis.
5: Qu'est-ce que le deviner qui je suis si vous ne connaissez pas? Ça arrive de temps en temps, ça nous prend, on fait venir quelqu'un qu'on évidemment ne connaît pas, sinon c'est oh Sylvie, comment ça va? Bon, tu vois, ça a très peu d'intérêt. Le deviner qui je suis, c'est quelqu'un qui entre. Alors, je ne sais pas du tout qui je suis. Qui est cette personne? Corentin non plus?
6: Ah non, je connais pas.
5: Pietro non plus?
7: Jamais vu.
5: Stouff?
8: Bah oui.
5: Stouff
8: oui.
5: Ne peut pas jouer.
9: Je
5: Vito? Pas jouer.
9: Moi je sais pas. Bon. Pas du tout.
5: Est-ce que cette... on peut dire bonjour normalement?
8: Déjà, bonjour Jessica.
5: On peut dire le prénom?
8: Bien sûr.
5: Bonjour Jessica.
8: Bonjour Coé, bonjour l'équipe.
5: Bienvenue chez nous Jessica. Alors je suis très très peu physionomiste, mais je crois qu'on ne s'est jamais rencontrés.
8: Tout à fait.
5: Voilà, donc à tel point que quand je suis allé tout à l'heure chercher un café, j'ai croisé les deux et j'ai vu, je pense que ça doit être son ami ou la personne qui l'accompagne.
8: Tout à fait.
5: Et je me suis dit, ben, c'est peut-être lui, le deviner qui je suis. Et en fait, tu vois, pas du tout.
7: Ouais. Je me suis dit exactement la même chose.
5: C'est la demoiselle.
7: Eh oui, c'est la demoiselle.
5: Alors à partir de maintenant, Jessica, on va poser des questions.
8: Oui.
5: Il faut répondre simplement oui, non.
8: Très bien.
5: D'accord. Dans la deuxième partie, si à un moment donné on patauge, Stouff donnera un indice.
8: D'accord.
5: D'accord. Voici les questions. Alors,
7: moi j'ai un pressentiment.
9: Ah.
7: Et généralement je me trompe jamais.
8: Ah. Alors, attention. Attends, peut-être.
5: Non, mais d'abord, est-ce que vous êtes dans le médical? Oui, voilà ce que j'allais dire.
8: Pas du tout.
7: Voilà, tu vois. Parfait. Je savais.
5: Voilà. Il pressentait qu'il était complètement à côté.
9: Voilà. Est-ce que vous êtes pas dans le médical? Oui.
5: Alors, est-ce que on s'est malgré tout déjà rencontré quelque part?
8: Non.
5: Jamais. D'accord.
7: Donc, est-ce que vous avez fait parler de vous récemment?
8: Oui.
7: Est-ce que c'est. Bah, vas-y, je t'en prie.
6: Est-ce qu'on peut vous voir sur les réseaux?
7: C'est ce que j'allais dire.
8: Oui.
6: Ah, vous avez fait le buzz sur les réseaux ou pas?
5: Alors.
8: Non.
5: Aujourd'hui, mon beau-père est sur les réseaux. Hein, donc, beaucoup de gens sont sur les réseaux.
6: Oui, mais tu peux faire parler de toi via un buzz.
5: Non, alors elle dit non. Mais on peut l'avoir sur les réseaux. Est-ce que.
6: Okay.
5: Oui.
9: Est-ce que c'est par rapport à votre profession?
8: Oui.
9: D'accord.
5: Très bien. Est-ce que vous avez une profession normale?
8: Non.
5: Ah, d'accord.
7: Donc, est-ce que la...

0: Je pense qu'à Europe 1, ils vont mettre un agent de sécu, on va dire toi tu passes, ils vont le vendre et toi tu passes pas.
1: Mais mettez-lui sa femme, hein. Ça suffit. Hein.
0: Bon, alors moi, est-ce qu'on est, c'est les soins du corps, est-ce que dans ce cas-là, est-ce que ça a un rapport avec des massages?
2: Non.
3: Ah,
0: d'accord.
3: Il y a une porte qui grince là.
0: Quelqu'un qui a, ou il y a quelqu'un qui a très faim, ou il y a une porte qui a grincé.
4: C'est ça qui a fait.
0: J'ai entendu un.
4: Ouais. Non, c'est Mélissa qui a fait ça.
0: D'accord, alors, quelqu'un
3: bon,
0: qui.
3: Bon, alors attends, non, soins du corps.
0: Alors, soins du corps, est-ce que c'est un. Est-ce que c'est, vous faites un type de soin qu'on fait très très peu.
3: Est-ce que ça. L'acupuncture.
0: Attends, mais j'ai pas 50 questions.
2: Tout à fait,
0: très peu. Mais pas peu nombreuses à le faire.
2: Oui.
0: On a retenu que c'était dans le soin du corps.
2: Ouais.
3: Je l'ai.
0: C'était le métier qui faisait la particularité, c'est ça?
2: Oui.
0: Voilà. Que, alors, c'était pas dangereux, pas machin, etc. Qu'elle était aussi sur les réseaux.
3: J'ai trouvé, moi.
0: Alors, vas-y, Pietre.
3: Je peux faire une proposition?
0: Non, tu poses une question.
3: Banque. Oui, mais on sait que c'est. Est-ce que c'est. Vous faites des massages avec une. Mais pas avec les mains.
2: Hein?
3: Allez, je l'ai!
5: Ah bon?
0: Bah, attends, on attend la réponse.
2: Je peux développer ou.
3: Non.
0: Bah, non.
3: C'est oui ou non? Vous faites des massages, mais pas avec les mains.
2: Ah,
1: la tronçonneuse.
2: Oui, non.
3: Ah, oui,
2: c'est
3: non.
2: Oui et non,
3: ah,
2: oui, c'est oui et non.
0: Quoi, tu penses?
3: Je pensais que je sais même pas si ça existe. De faire des massages, mais avec les pieds. Tu sais, où tu t'allonges et la dame, elle te marche dessus.
0: Ça se fait, je crois que c'est au Japon.
3: Oui. Ouais.
0: Il s'accroche à une corde au-dessus et il te.
3: C'est ça, il te marche dessus. Ah, oui. C'est pas ça?
2: Non.
0: Ah, bah non. Bah non.
3: On n'est pas avec les mains. Mais il y a une histoire de massage.
2: Mais si, c'est
0: une forme de massage.
2: Oui.
3: Non.
0: Est-ce que c'est pas un massage sans toucher?
1: Si, si, mais elle touche avec des objets spéciaux.
3: Ouais, des photocopieurs.
0: Une hache, une enclume.
3: Une enclume.
1: Non, c'est pas ça. Mais genre plus, par exemple, des plumes ou des choses comme ça.
3: Je sais.
1: Mais je l'ai trouvé, tais-toi.
3: Non.
1: Si, si.
3: Elle est câlineuse.
1: Non.
0: Attends, parce que là, la demoiselle, elle a plus le temps de répondre.

0: Bah.
1: C'était comme ça que l'idée était venue. Non, je n'aime pas les massages.
2: Oui.
1: Mais alors, par contre, les gratte-gratte dans le dos, monsieur.
3: Non, mais arrête de bloquer sur les gratte-gratte dans le dos. Elle ne fait pas que des gratte-gratte.
1: Oui, oui, oui, mais c'est pour ça. Après, les papilles.
3: Sinon,
1: les
3: on lui aurait fait un procès.
1: Je suis pas très tactile, à part les gratte-gratte dans le dos.
3: Alors donc, et vous avez, dit, je vais lancer ça.
2: Et en fait, voilà, en discutant avec cette amie en question, elle m'a dit, mais Jess, c'est fait pour toi. Il faut vraiment que tu en fasses quelque chose. Et puis cette idée a mûri quelques semaines plus tard, est née Papouille & Chips.
3: Il y a plein d'accessoires là qui sont sortis.
0: Ah, tu veux les essayer?
3: Ah non, je vais dormir.
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0: Même moi qui suis en Bretagne, je trouve ça loin.
1: C'est la ville la plus proche de New York.
2: C'est loin. C'est, non, alors, c'est, vous êtes tranquille en même temps.
0: Ah
2: mais
0: ouais.
2: mais oui. c'est loin. Il faut un but, quoi. C'est vraiment.
0: La pointe, quoi.
2: Tu peux pas passer par Brest. C'est vraiment. Il faut que t'ailles à Brest. C'est vrai.
1: Il n'y a pas d'escale à Brest.
2: Nantes, tu peux passer. Non, mais Nantes, tu peux passer par Nantes. Tu vois, il y a des endroits comme ça, tu passes.
3: C'est vrai que si tu passes par Brest, t'as fait un gros détour.
1: Ton GPS, il te dit, mais t'es con.
2: Aurélie, voici les questions. Qu'est-ce qu'une posologie? C'est une sieste à la maison.
3: Une pause au logis.
2: C'est une infirmière déguisant en clown. Bonzo, le clown infirmière. Voilà. Ou c'est la quantité de médicaments à prendre.
4: Oui, c'est la troisième.
0: Je savais pas.
2: Bien sûr.
4: Même si la première était.
2: Qu'est-ce qu'une tension artérielle? C'est un bouchon sur le périph.
1: Une tension artérielle.
3: Oui, oui, oui.
1: Tension sur une artère.
2: C'est quand tu vois la chanteuse Yel tomber. Tension artérielle. Tension artérielle. Ou c'est la pression exercée par le sang sur la paroi des artères.
4: Eh bien, toujours la troisième.
2: Excellent, mais bien sûr. Et enfin, quel est le surnom des infirmières dans la Marine nationale? A. Est-ce qu'on appelle ça? Est-ce qu'on l'appelle la sorcière, la faucheuse ou.
0: Celle qui pique, qui pique, qui pique, qui pique et qui fait mal.
4: La faucheuse? Non, je peux pas.
2: Non, non. Je vais aller voir. Va voir Aurélie, la faucheuse. C'est la sorcière.
3: Ouais.
2: Je savais pas que ça s'appelait comme ça.
3: J'ai vu ça, oui.
2: Bon, bah, très bien. Bon, on te croit parce qu'on n'a pas la réponse. Je te fais un gros bisou, Aurélie. Profites-en, t'es sur Europe 2 pour balancer un bonjour à qui tu veux.
4: Oh, bah, tous mes amis et puis. On est collègues de boulot.
2: Eh ben j'embrasse tout le monde et tous les gens qui nous écoutent et qui sont à Brest et qui vont à Brest. Hein, même si je suis allé, c'est une ville. Je me suis retrouvé plusieurs fois à Brest parce que j'avais mixé, etc. Il y a des belles fêtes. Hein. Je t'embrasse. Gros bisous à toi, Aurélie.
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3: Des guêpes se saoulent en mangeant des fruits fermentés. Beaucoup d'animaux, ça leur arrive, des écureuils.
4: Des biches.
3: Même, et voilà, c'est vrai, ils sont un peu bourrés. Là, elles deviennent encore plus agressives. Une grêpe encore plus agressive. Une guêpe encore plus agressive.
1: Vas-y, fous-toi de ma gueule.
3: Elles sont. Alors, les gens, c'est Dist Riding. C'est pas en France, je pense. Non. C'est le comté nord-est de l'Angleterre. Les guêpes, donc, cette année, les piquent encore deux fois plus.

0: c'est pratique, ça négocie.
1: Et pourquoi il est parti?
2: Par l'âge.
1: Ah, oui.
2: Non, mais c'est des fois je suis pire. Avec mes copines, il y en a une, elle est actuellement coincée dans une pêche. Elle dit que c'est son Airbnb.
1: Ouais, oh, vache, ah ouais, elle est bien bourrée. Ah. Et vous arrivez encore à voler?
2: Exactly. Because le problème, c'est l'atterrissage. D'ailleurs, j'ai voulu me poser sur une fleur. Oui. J'ai fini dans la piscine d'un voisin, j'ai nagé jusqu'à minuit.
0: Une piscine pour une guêpe, c'est grand.
1: Et vous allez arrêter les fruits fermentés là.
2: Jamais.
1: Ah bon?
2: La vie est trop courte. Surtout pour nous.
1: Ouais, oui, oui.

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2: Eh bien, bonjour à tous et bonjour à toutes. Croyez que vous alliez être débarrassé de moi? Eh bien non.
3: On est content de vous avoir.
2: Je ne suis plus qu'ici, les moins grosses têtes avec aujourd'hui. Au lendemain de la journée mondiale des barbus, eh ben j'ai que des barbus autour de la table. Stouff, Piette, Corentin et Vito.
4: Enfin, surtout Stouff. Hein. Moi, je rase tout dans ce temps.
2: On va commencer avec une question. De monsieur, l'usine Amora ne se trouve pas à Porte-Maillot.
4: L'usine
2: Amora ne se trouve pas à Porte-Maillot.
3: Fourrir.
2: Quel objet était utilisé comme arme par les guerriers philippins au XVIe siècle?
1: Des fléchettes?
2: Non.
3: Du pain?
2: Non.

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1: Voici les champions du monde de l'actu. Notre premier champion, il est à New York. Deux hommes ont été condamnés un et 2 ans de prison pour avoir orchestré des faux accidents de voiture pour escroquer les assurances. C'est-à-dire, le but, il était simple. Il y en a un qui freinait brutalement, l'autre le percutait. Et puis, il coordonnait la manœuvre depuis autre véhicule.
2: C'est
1: très malin. Sauf qu'il y a une vidéo qui a fuité sur TikTok. La police s'en est emparée. Ils ont vu qu'ils orchestraient le fait de se rentrer dedans. Ils avaient quand même gagné 80 000 $ d'indemnité et de remboursement, c'est devenu viral et bim, en prison. Ah oui, évidemment, t'imagines, c'était toujours le même manège, il se rentrait dedans. Notre seconde championne est une américaine devenue. Alors, elle est devenue virale parce qu'elle a été repérée au bord de la route en essayant de gonfler un pneu crevé. Mais avec sa bouche.
3: Ça fonctionne pas.
1: Non, mais c'est-à-dire que déjà, je vais être honnête avec vous, sur un vélo, c'est une tannée.
4: Ouais,
1: ça ne marche que sur la bouée Snoopy.
4: Voilà,
1: la bouée licorne. Et encore, vous avez faut s'y reprendre en 3 fois. Parce que
2: avant de tomber dans les pommes.
3: Ouais, t'as un truc de sécurité sur la valve, donc tu peux pas, de toute façon.
1: Une bicyclette, ça marche pas.
2: Non.
1: Un pneu de bagnole.
3: Encore moins.
1: Mais madame, s'il vous plaît. Donc, elle s'était mise à y aller avec la bouche. Donc, en plus, imaginez l'aspect pratique.
3: Au bord de la route.
1: Au bord de la route, t'es à 4 pattes par terre.
2: Pour un peu que la valve, elle soit en haut du bord.
3: Oh là là.
1: Les gens,
4: c'est dans le pare-choc.
1: Les gens se sont arrêtés et lui proposaient des pompes à air. Elle a refusé

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3: Le retour du pensionnat de Chavagne sur M6. Vous vous souvenez de cette émission? Ouais, tu l'as regardée?
4: Pas du tout.
3: Ah, t'avais jamais vu?
4: Je sais ce que c'est, si. Je suis déjà tombée dessus, mais je suis pas rentrée dedans, en fait.
3: Ah, oh, c'était à moi non plus.
4: J'ai pas regardé.
3: J'étais pas très fan, mais c'était marrant.
5: Pareil, mais je pense que ça peut être encore plus efficace aujourd'hui qu'il y a 10

0: avait une teuté, frère. C'est une ampoule halogène de chez Casto, la meuf.
1: Ah ouais.
0: Laisse tomber, délire.
1: Ah, quand même, on est là.
0: Et genre, en match, faisait le cours à la place du prof.
2: Ouais. Hein.
0: Ben ah. Allez-y, cherche le cours à ma place, je vous en prie. Ben, frère, le problème, c'est si Gaëtan a un paquet de bonbons de 67 ouais. dragibus dans la main gauche et 78 dans la main droite, qu'il mange, qu'est-ce qu'il a?
2: Ouais, je sais pas.
0: Bah, les mains qui collent et du diabète.
2: Ouais. Si, c'est vrai. Non, c'est une bonne réponse.
0: Et là,
2: ça,
0: et, là, hein. et là, tout le monde a fermé sa gueule, frère.
2: Bisous. Fort.
0: Bravo.
1: Je sais pas si j'y crois. Merci, Jonathan. Serge, à bientôt.
3: Ouais.
1: Jean-Baptiste Guégan est arrivé. Bonjour, Jean-Baptiste.
4: Salut.
5: Sosie vocal de Johnny.
4: Changer, c'est le. Oui. Changer vocal.
1: Ah, oui, à Johnny.

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2: Salut tout le monde, 6h du matin, c'est vendredi aujourd'hui. Vous êtes heureux?
3: Oui.
2: Ah bah oui, évidemment, la semaine se termine. 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
4: Bonjour à tous, le retour des fortes chaleurs ce vendredi, le programme météo complet dans 2 minutes. Et c'est officiel, l'été 2026 est le plus chaud enregistré dans notre pays depuis le début des mesures en 1900 devant 2003 et 2022, avec un nombre inédit de 53 jours en vague de chaleur entre juin et août. La température moyenne a été de 24 degrés, soit 3,5 degrés au-dessus de la normale. Le coût de la garde d'enfants augmente encore en cette rentrée. Selon le baromètre de la plateforme YouPees, il faut compter en moyenne 4,08 € de l'heure pour une assistante maternelle dans le grand.

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1: Une grande vente aura lieu dimanche sur les différents sites d'Emmaüs Forbach. L'association fait face à de grosses difficultés financières en cause notamment la suppression d'une subvention du département de 140 000 euros et une baisse de fréquentation. En cessation de paiement, Emmaüs Forbach risque un placement en redressement judiciaire. De l'association dépendent 21 salariés, 30 compagnons, 40 personnes en chantier d'insertion et 52 locataires. Bref, l'association compte sur votre solidarité. Et puis c'est sa 10e et dernière édition. Coup d'envoi 18h ce vendredi du Z Event à Montpellier.

0: c'est quand la carte elle passe pas, elle dit non, t'inquiète pas chérie, je le prends pas. Mais tant que ça passe,
1: c'est vrai.
0: Ouais,
1: ouais.
2: Ça peut aller au bout.
3: On a aussi le fameux je t'assure, je ne parle plus à mon ex. Ou alors c'est juste une collègue de bureau. Ouais. Quand t'appuies un peu sur le fait de c'est juste une collègue, oui. Dans ce cas, normalement tu passes, tu dis pas, tu dis c'est le taf, il n'y a pas de souci.
2: Mais
3: non,
2: ça, les filles.
3: C'est juste une collègue. Pourquoi elles préciser c'est juste une collègue?
4: Elles ont un sixième sens sur ça, je trouve.
1: Ah,
4: quand
1: ouais,
4: quand
1: c'est
4: elles
1: bon.
4: Te sortent un prénom, tu dis, mais attends, mais comment tu peux savoir que je.
0: Mais parce qu'elle a été fouillée.
4: Mais non, mais oui, mais bien évidemment, sûr mais elle a vu un like, un abonnement, un machin, un truc. Ouais. Et tu te dis, mais c'est
1: ouais,
4: sixième sens. Sixième
1: et la raison, les filles, vous avez un truc là.
3: Oui, je sais.
1: Là, vous avez un
3: pas
1: truc.
3: Pourquoi.
1: Vous devriez. Moi, je pense que toutes les femmes de France, si vous vous mettiez ensemble et que vous mettiez ce sixième sens. Ensemble, vous retrouvez Xavier Dupont de Ligonnès en deux jours.
0: Ouais.
1: Ah, parce que quand je vois des fois, comme vous arrivez à nous retrouver une ex ouais. sur une photo d'une photo qui a été likée, où il faut remonter sur six comptes ouais. Insta pour retrouver la photo et vous faites
4: Ha
1: ha tu l'as likée il y a six ans. Voilà, je trouve que vous mettez ouais, des fois, vous êtes tellement forte là-dessus
3: vrai,
1: avec ce sixième
3: vrai.
1: Sens, mais Xavier Dupont de Ligonnès, mais si vous vous y mettez tout
3: ah, quand on veut,
1: en deux jours.
3: On peut.
1: Ah, je suis d'accord.
3: Comme on dit. On a aussi, par exemple, quand on change ou on déplace un objet de quelqu'un, de notre conjoint ou de notre conjointe. C'est pas moi qui ai touché à ton chargeur. Hein. J'ai pas touché. Hein.
1: Alors, moi, j'ai fait ça
4: avec. Oh, moi aussi, tu peux y aller.
3: Généralement. Bon.
1: Moi, j'ai fait ça avec ma belle-fille.
0: Elle avait planqué la belle-fille.
1: Non, c'est pas ça. C'est qu'elle avait sa voiture que j'ai mise à l'arrière, que j'ai reculée et que j'avais complètement oublié que j'avais fait.
3: Et
1: il s'est passé
3: pas
1: un truc de fou, c'est que la voiture, elle a fini sur un plat. Hein, elle a fini dans les tuyas. Et tu vois la vidéo, oh. Je vous la montrerai. Tu vois la Mini, elle recule toute seule.
3: Mais non.
1: Comme s'il y avait un fantôme. Elle recule toute seule, elle va jusque dans les tuyas. Et donc, il y avait le mystère de... Mais qui donc a mis la voiture là sans avoir serré le frein à main? Et moi je fais ah bah. Puis à un moment donné je commence à remonter le truc, je dis bah merde, ça doit être.
3: Oui, mais c'est ça, quand vous avez fait une connerie, c'est pas vous.
1: Et en fait, ce qui est fou, c'est qu'il y a eu un faux plat. Il y a un faux plat.
3: Oh.

0: Mais c'est ça, quand vous avez fait une connerie, c'est pas vous.
1: Et en fait, ce qui est fou, c'est qu'il y a eu un faux plat. Il y a un faux plat chez moi. Et la voiture, elle a mis, je pense, quelques jours à reculer, mais elle y est allée.
2: Ah oui, en si longtemps.
1: Et tu vois la vidéo, à un moment donné, tu vois, elle recule, elle rentre dans le. Elle rentre dans le dans
2: et toi, tu préfères filmer la voiture jusqu'à ce qu'elle rentre dans les trônes
1: plutôt que
2: de l'arrêter avant.
1: Caméra.
2: Ah bon, d'accord.
1: Oh là là, tu me vois, tu as dit, oh, non, je crois qu'elle va défoncer les plantes.
3: Non. Chargeur, ça fait 4 jours que je filme.
1: Et non.
4: Moi, j'en ai une comme ça, il y a pas longtemps, j'ai pris une prune à Limoges et j'étais persuadé que c'était pas moi qui conduisais. J'ai demandé la photo. Première fois que de ma vie que je fais ça. Je dis, je m'en fous, j'ai demandé la photo.
1: Et alors?
4: Eh bien, il flashait par l'arrière, on n'a rien vu.
0: Ah, t'as de la chance.
4: Bah, du coup, j'étais obligé de dire que c'était
0: on a,
4: moi.
0: On a aussi le fameux « j'allais le faire ». Quand on vous dit « ça fait 3 jours, l'ampoule, elle n'est pas changée ».«
1: J'allais le faire
0: ». C'est pareil pour nous, hein. T'as pas fait la facture, « j'allais le faire
1: ». J'allais le faire, c'est mon truc.
0: On s'en fout, en fait. Et pour terminer, sur la nourriture. Et ça, c'est très masculin, sur la nourriture. Par exemple, nous, quand on est absente et on nous demande « t'as bien mangé, t'as assez mangé, t'as pas mangé trop gras, trop machin ». Non, nickel, ça va. Et en fait, vous êtes enfilé du domac. Et les sacs, vous les avez planqués, mais pas dans la poubelle à la maison. Non. Dans la poubelle à l'extérieur. Tomates, chinois.
2: Ça sent le vécu, ça.
1: Moi, je fais disparaître les preuves. Il a raison, je vais jusqu'à la déchetterie.
0: Vous nous prenez pour qui? On sait que vous avez mal bouffé.
2: J'appelle le banquier, je dis, vous faites opposition. Vous faites opposition là-dessus, c'est pas moi.
1: Moi, je vais à la déchetterie faire disparaître les preuves. Je brûle mes vêtements.
0: Tu l'as jamais fait?
1: Bien sûr que non, aussi.
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1: Emmanuel Macron a dit on s'est tous fait déborder par les téléphones portables.
2: Bah oui. Et il l'a pas dit n'importe où en plus.
1: Bah oui, oui, oui. Il s'est rendu au lycée Chaptal d'abord. Hein. Il a rencontré une classe de seconde. Il a présenté le dispositif sans portable et après avoir déjeuné au réfectoire de l'établissement, il s'est rendu sur le site de demande de la faculté d'éducation de Montpellier.
3: Et il a mangé la cantoche ?
1: Oui, il a mangé la cantine. Hein. Okay. Ah ouais, bah oui. On l'a pas revu après le lendemain, mais appelez-le au bureau, le président. Tiens, on va voir un petit peu.
4: Vous êtes en communication avec le standard de la présidence de la République française.
5: Qu'est-ce qui m'arrive aujourd'hui? Je suis amoureux de ma femme. Non, je déconne, je kiffe ma secrétaire.
1: Oh, allô?
5: Voilà. Comment allez-vous, mes petits loulous d'Europe 2?
1: Ah, mais monsieur le président, on espère que Brigitte nous écoute pas, hein, parce que c'est une blague quand même. Hein.
5: Oh, vous savez, mon Coé,
1: ouais.
5: À cette heure-ci, les sonotones sont encore sur la table de nuit. Brigitte, faut se réveiller là. T'as pas préparé mon bal de choc à pic? Je lui ai envoyé un SMS pour être sûr, ce sera plus simple.
1: Oui, c'est mieux. Ouais, tiens, en parlant d'SMS d'ailleurs, on voulait parler de portable avec vous.

0: contraction.
1: Ah bon ?
0: Il arrête d'en piquer à la cantine de la Gardère. Sinon, mettre banni de cantine si ça continue. On est en pénurie de merguez dans le pays, ça devient grave.
1: Mais je suis d'accord. Mais sinon, vous n'aimez pas la cantine, pas votre truc.
0: Pour moi, ce n'est pas une vraie cantine.
1: Ah.
0: Parce que la vraie cantine, celle où j'ai rencontré Brigitte, il y avait des friands.
2: Ouais.
0: De la Macédoine enroulée dans du jambon. Il y avait le burger brûlant au milieu et tout le reste autour congelé.
1: C'est vrai.
0: Le pamplemousse sucré. Qu'est-ce que c'était dégueulasse.
1: C'est vrai.
0: Mais c'était bien. C'était la cantine d'avant.
1: C'est vrai.
0: Et comme on le dit, c'était mieux avant.
1: C'est vrai, ce délire de vouloir faire

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9: Sophie a 34 ans. Petite, elle rêvait de devenir styliste, de transformer de vieux vêtements.

0: Putain, qu'est-ce que je fais moi maintenant? Je peux pas aller. L'eau elle est pas assez chaude d'ailleurs. Il faut que tu reviennes de ton propre gré.
1: J'adore cette phrase, la petite phrase là.
0: Putain, qu'est-ce que je fais moi maintenant?
1: Bah oui, qu'est-ce que je fais moi maintenant? Moi, c'est quand je mange un fast-food là, et que Nat, elle arrive dans mon dos sans prévenir.
0: Putain, qu'est-ce que je fais moi maintenant?
1: Quand tu laisses ton ordi, tu sais, avec ta session ouverte et ton historique que t'as pas effacé.
0: Putain, qu'est-ce que je fais moi maintenant?
1: Pour terminer, je vais vous présenter ce couple. Alors, voilà, ça pourrait être Pietre et sa chérie, ça pourrait être ma chérie et moi, et pourquoi pas. Parce que ils sont en rando. Ah oui, ça fait surtout moi ça. Et qu'il y en a un qui en a marre par rapport à l'autre. Écoutez, c'est rapide, c'est clair, c'est efficace.
2: Allez Marine, la douleur c'est qu'une information.
3: Et Kevin, ferme ta gueule.
1: Allez.
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1: C'est Europe 2 que vous écoutez, c'est vendredi matin. Aujourd'hui, je vous le dis, c'est le début d'un gros long week-end où en théorie il va faire beau quasiment partout. Je crois que il y a des nuages. Il y a des nuages dans le nord de la France. Là, ça y est, ce soir c'est réglé, demain c'est beau. Dimanche c'est beau, le sud c'est très chaud, l'ouest c'est brûlé chaud, la Bretagne tout va bien, le centre de la France on sort les lunettes de soleil, crème à bronzer à Strasbourg.
5: Et le nord?
1: À Lyon c'est nord, ça ira mieux demain matin, ce soir et demain matin, ça ira beaucoup mieux. Qu'est-ce qu'on va réécouter ma petite stouffe alors que l'émission se prépare?
6: On va se réécouter Anne Hidalgo qui était venue nous voir par rapport au port du casque qui est devenu obligatoire.
1: Évidemment, j'adore Anne Hidalgo, moi me fait toujours rire.
6: Et on s'est demandé si Céline Dion devait annuler ses concerts, qui on pouvait mettre à la place. On a trouvé
1: toute
6: une grande artiste.
1: La soirée, j'ai vu passer les messages sur Céline Fion.
5: On a parlé
1: Fion.
5: Aussi.
1: Non-stop, restez là, Céline Fion, Anne Hidalgo, ça arrive après les news de 6h30, la météo. Salut, c'est Europe 2.
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7: Bonjour à tous, un coup de chaud ce vendredi en Moselle, rendez-vous dans deux minutes pour les prévisions météo complètes. Et l'on peut déjà dire que cet été restera dans les annales de Météo France. Il a été historiquement chaud, ponctué par 5 canicules. C'est officiellement le plus chaud jamais observé. Le seuil des 40 degrés a été franchi 178 fois, avec une moyenne de 24 degrés, soit 2,7 de plus que l'été 2003 déjà historique. Entre faire garder son enfant à la maison ou par une assistante maternelle, il n'y a pas photo. En termes de tarifs, le second mode de garde est bien moins cher. D'après le dernier baromètre de la plateforme Youpeas, les parents doivent débourser 10,56 € de l'heure en moyenne pour une nounou à la maison dans le Grand Est. C'est l'un des tarifs les moins chers de France, contre 4,08 € pour avoir les services d'une assistante maternelle, mais elles sont de plus en plus difficiles à trouver. L'association Emmaüs dans le dur à Forbach, elle traverse en ce moment des difficultés financières importantes au point qu'elle a dû licencier 2 salariés et se séparer de biens immobiliers. L'antenne de Sarreguemines a également été fermée cet été. Des difficultés entraînées notamment par la fin d'une subvention de 140 000 € du département et une baisse des ventes. Comme chaque premier dimanche du mois, l'association Cessation de paiement ouvrira ses différents sites rue Bataille et rue du Rempart dimanche de 10h à 18h. Le tribunal correctionnel d'Épinal a lourdement condamné hier un passeur syrien de 36 ans. Installé dans la préfecture des Vosges, il était poursuivi pour avoir fait venir en France entre 400 et 500 migrants syriens. Entre 2021 et 2025, les candidats au départ devaient verser entre 1 000 et 8 000 euros. Le prévenu a écopé de 8 ans de prison ferme, de 400 000 euros d'amende et d'une interdiction définitive de séjour en France. Une nouvelle lettre de

0: Il y a pas mal de gamins qui prennent les trottinettes. Ouais. Des fois, je les vois, ils sont à deux dessus.
1: Mais trois, des fois.
0: Depuis le 1er septembre, ouais. Obligation de porter un casque pour les conducteurs de trottinettes, qu'ils soient adultes ou jeunes. Ça se généralise dans plusieurs grandes régions et grandes villes de France. Le gouvernement envisage par ailleurs de l'élargir à tous les cyclistes.
1: Ça devrait déjà être le cas.
2: Allô,
1: on va demander à l'ancienne maire de Paris, Madame Dingo, bon, ce qu'elle en pense. Allô.
2: Écoutez, qu'est-ce qu'il y a?
1: On est là.
2: C'est qui encore? Oh là là, c'est encore vous. Oui. Je vais vous dire, je peux plus vous blairer les pollueurs. Je vous connais de façon ce week-end.

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2: Le bar de Piètre ouvre ses portes. Ils vont parler d'actu. Oui, mais de quoi parle-t-il?
3: Attends,
4: je dis... des trottinettes.
3: Attends, deux secondes, je finis de gratter mon cash.
2: Allez, dis les gars.
3: Comme d'hab, ça
2: fait chier.
3: Bon, t'as vu, là, on en reparlait, là, c'est risqué leur truc. Hein. Si c'est pour un point, ça sent l'accident.
4: Ah, bah, ce sera pas pire qu'avec ta femme.
3: C'est un peu macho.

0: 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Et ça, c'était le compartiment spécial casquette.
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0: Dis donc, tu vas schmouter, là? 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
1: Les plus belles reprises de Céline Dion, reprises par Céline Fion, comme s'il suffisait d'aimer, qui a été changé.
2: Celui-là.

0: S'il suffisait.
1: Il a un
0: coup. S'il suffisait de péter.
1: Et puis Céline Dion, c'est aussi, vous savez, c'est les plus belles reprises. Céline Fion a chanté cette nouvelle chanson Ne pétez pas sans moi.
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1: Voilà, quel un album qui tourne autour de... L'album s'appelle Trou d'air. Céline Fion, remplaçante peut-être de Céline Dion. Et écoutez bien, puisque ça va avec, elle chante même en anglais.
2: Ah.

0: C'est drôle de vous écouter, salut. Dans une minute, il sera 7h du matin. Ah, je vois que Corentin vient de rentrer dans le studio.
1: Il a oublié un truc.
0: On lui a dit c'est bon, tout a été fait, il nous a dit oui, puis il vient de repartir en courant. Ça veut donc dire qu'il manque quelque chose dans l'émission qui va démarrer dans une minute.
2: En mettant son blouson comme c'était Batman. Ah
0: ouais. Hey, là, il nous a fait Batman sur une intervention.
3: Arrête tout de suite.
0: Effectivement, je pense qu'il a oublié quelque chose.
4: Je pense aussi.
0: Bonjour ma petite Stoufette.
4: Bonjour Coé.
0: Elle va bien?
4: Elle va très bien, elle a bien dormi.
0: Bonjour Pietre.
1: Ça va?
0: La vie est bon, elle va très bien.
1: Moi,
0: très
1: ça
0: bien.
1: Va.
0: Je suis vraiment très content d'être avec vous, très de vous retrouver comme tous les jours entre 7h et 11h. Bonjour Vito, hein, pardon, excusez-moi.
2: Oui,
0: ouais.
2: Salut.
5: Salut machin.
0: Oh, ouais, ça va. Oh là là, la princesse. Je n'ai pas fait son bisou, je n'ai pas dit bonjour. Les champions du monde de l'actu, dans un instant, vont arriver. Et puis une info qui va concerner tous les gens qui prennent du café le matin.
1: Ah.
0: Tantôt diabolisé, tantôt très bon pour la santé, le café ne cesse de changer de camp. Un coup on vous dit c'est très très bon.
5: C'est vrai en plus.
0: Un coup on vous dit c'est très très mauvais.
5: Ouais.
0: Et quand vous commencez à en boire, on vous dit c'est très très bon. Mmh. C'est très mauvais.
4: Bah alors.
0: Mais c'était bon ou c'est mauvais? On ne sait plus c'est très bon ou c'est très mauvais. Réponse dans deux minutes. 7h,
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0: Je déclare officiellement

0: J'ai un surmatelas.
1: Pas encore aujourd'hui.
0: C'est la vie. C'est la vie, le surmatelas. Me branchez pas là-dessus.
2: Non, me branchez pas là-dessus.
0: Parce que je peux avoir une larme d'émotion tellement je kiffe le surmatelas.
2: Non, mais t'as, tout le monde connaissait déjà avant toi. Donc t'as pas besoin de nous en parler. On sait ce que c'est.
0: J'ai découvert tardivement.
3: Tu m'as donné une idée.
2: Repars, Corentin, il est en train de nous parler de son surmatelas.
0: Ouais, aucun intérêt. Je t'ai dit que j'avais un surmatelas.
4: C'est pas vrai.
0: C'est quoi un surmatelas? Quelle est cette idée, Stouff?
3: Je vais voir pour la semaine prochaine faire le top des objets fétiches de Koé.
4: Ah. En 1, le surmatelas.
1: En 2, Jean-Jacques Goldman.
0: Restez avec nous en tout cas aujourd'hui dans les champions du monde de l'actu d'ici quelques minutes après Ugel. J'adore ce titre de Ugel pour se réveiller le matin. Ah oui. Ça c'est énorme.

0: Nous aurons dans un instant, alors attention, je sais que le fantasme des hommes parfois ce sont les gros seins, et bien gros seins égale danger les gars.
1: Ah bon ?
0: Il n'y a pas que ça dans la vie, je vous en parlerai d'ici quelques minutes. Je vous parlerai d'un canular absolument stupide qui s'est terminé et qui aurait pu être encore...

0: forcément.
1: Ah, évidemment.
2: Et dire que le train part pas s'il y a pas de contrôleur dedans.
3: Bah là, il est là, il dort.
1: Nous aurons tout à l'heure, nous reviendrons sur la braderie de Lille. C'était ce week-end.
4: Non, c'est ce week-end.
1: Ah, c'est ce week-end,
0: bien sûr. Tu rappelles que t'y vas. Hein.
1: Ah oui, j'y vais
4: mais
1: peut-être.
4: Mais il n'a pas l'air au courant.
1: Non, mais si, j'y vais peut-être ce soir. Mais c'est parce que, en fait, je vais être honnête avec vous, c'est un peu une question de fatigue. J'ai plein de copains,
4: mais
3: ça doit être en plus ça, là. Ça, le monde et tout.
1: Le monde, pour se garer. La rentrée, l'entrée dans la ville, la sortie, je cache pas que c'est un peu ce
4: non,
1: qui
4: mais
1: me
4: reste vers
0: la fatigue. Ça va, tu fais que 8 heures d'antenne, mec. Ça va. Je te plains pas. Hein.
4: Ouais. Mais reste sur ton canapé.
1: 7h30.

0: Ça va, tu fais que 8 heures d'antenne, mec. Ça va. Je te plains pas.
1: Hein. Ouais.
2: Mais reste sur ton canapé.
1: 7h30.
0: Ah, pardon, ouais,
1: s'il vous plaît.
0: Excuse-moi d'arrondir.
1: Et si on compte le fait qu'on démarre plus tôt, 7h32. On fait même 7h32.
2: Mais te fais pas ça, Nat?
1: Quoi?
2: Quand tu rentres là que t'es fatigué, tu te mets sur ton canapé, elle te met un petit plaid, une petite boisson chaude, des petits trucs à manger.
1: Au début, oui. C'est au début, ouais. Chérie, je vais te masser.
2: Puis non, t'as plus...
1: Vous savez, soyez honnêtes, hein, les couples, on s'aime de plus en plus, l'amour va de plus en plus, mais ce genre de petites attentions passe peut-être un petit peu la trappe.
0: Mais il s'en fout maintenant parce qu'il a un surmatelas.
1: C'est mon surmatelas qui me fait des câlins. Nous aurons le son des réseaux tout à l'heure. On a découvert un fils de star. Tiens. Et puis, la villa des animateurs reviendra sur Scoot. Toujours, restez là. Qu'est-ce qu'il y a?
3: J'ai eu peur.
2: Non, rien.
4: Ouais, un fils. Ouais. Oui.
1: Non. Fils de star.
0: Qu'est-ce qu'on dit
4: au chauffeur?
0: Fils de star.
1: Et alors, je vous le disais, il y a cette. Ça y est, alors.
2: C'est un faux sur le café.
1: Le café.
4: Alors, oui.
1: Un coup, on vous dit, c'est très dangereux, c'est très. Ça, le palpitant, c'est mauvais, la tension interne. Et puis, un autre coup, on vous dit, c'est le meilleur anti-cancer au monde.
2: Oui.
1: Donc il faut en boire. Mais alors on ne sait jamais parce que vous dites oui mais c'est quoi 3 tasses, 4 tasses, 5 tasses et on vous dit bah 6 max, peut-être
2: ça
1: 5.
2: Ça fait aller aux toilettes.
1: Oui mais en plus ça dépend des gens parce qu'une tasse de café pour une jeune fille qui mesure 1m50 qui pèse 45 kilos, c'est pas la même chose qu'une tasse de café pour quelqu'un qui fait 1m90.
4: Mais il paraît que le petit expresso serré te stresse moins, enfin te met moins de tachycardie que le grand café américain.
1: Oui, parce qu'en fait le grand café tu le bois plus longtemps, il y en a plus, il est encore plus présent. Contrairement à ce qu'on dit, les gens disent il est dilué, c'est pas du tout dilué. C'est plus présent parce qu'il y a plus de quantité. Alors que le petit shoot de café, bah.
3: Non, parce que l'américain, tu mets de l'eau, tu complètes avec de l'eau.
1: Oui, mais donc t'en bois beaucoup plus.
3: Ah,
1: en fait, la quantité de café, elle est pas diluée. Elle serait diluée si t'en buvais, si tu remplissais, puis t'en jetais la moitié. Là, tu dirais elle est diluée. Mais en fait, c'est juste que tu as plus de quantité que quand tu as un petit shoot de machin. Je répète pêle-mêle ce qu'on m'a raconté.

0: préparation aurait été associé à une fertilité plus faible et à un délai plus long avant de concevoir. Donc vous l'avez compris, si vous voulez faire des enfants, il faut baisser le café. Dans l'étude européenne souvent citée, ce niveau de consommation était associé à un risque statistiquement plus élevé de conception retardée. C'est fou ça, non ?
1: Ouais. Donc faut pas, donc, si tu veux si avoir des enfants, faut pas plus de 5 tasses par jour.
0: Et si vous prenez du café, vous avez moins de chances d'avoir des enfants.
1: C'est ça. Ouais.
2: D'accord.
0: D'accord. Mmh. Allez, je vais me prendre un café. Un double.
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0: On y va. Ah ben ça va.

0: Il a rejoint un groupe de local de pompiers bénévoles fondé par son propre papa pour éteindre les tourbières fumantes et les flammes qui parfois ravagent la région. Bon, c'est la particularité du gamin, c'est qu'il intervient déguisé en Superman, qu'il prend soin de se mouiller intégralement avant les interventions. Il a été nommé héros de la forêt par le gouvernement indonésien.
1: Ah, carrément.
0: Ah oui, quand même. Ah ouais, il y en a un qui a confondu avec le vrai super-héros. Ouais. J'ai vu passer une critique sur le ciné, ils ont dit nouveau Superman, ça sent le feu de bois. mais bon, sinon, non, c'est très étonnant quand même de faire ça.

0: Mais non, mais là, à un moment donné, pour étouffer quelqu'un, excusez-moi, là, c'est plus que ce qu'on imagine. Greg Saunders sera le dernier, 34 ans, il a déclaré. Alors lui, c'est le pari le plus con du monde. Pourquoi il a fait ça? Je ne sais pas. Une corne de brume d'intérieur, vous savez, les... Voilà, il a fait ça pour sa copine dormait, il a fait ça contre son vagin. Pourquoi? Il a cru que ça allait résonner. 129 décibels, les cornes sont connues pour produire un bruit extrêmement fort, il y a de l'air qui sort. Résultat, le bruit n'avait nulle part où s'échapper, la pression augmentait rapidement, les ondes de choc ont fait un trou dans la vessie de Peggy.
1: Vous vous rendez
0: compte de l'horreur? Les autorités ont accusé d'agression au premier degré, il est détenu, il a une caution de 50 000.

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2: C'est Europe 2 que vous écoutez dans un instant. Qu'est-ce qu'on écoutera à Coldplay? Ça pour le matin, ça réveille. Que va-t-il se passer ce week-end à la braderie de Lille, qui est l'une des braderies les plus célèbres de France?
3: Ah, bah, Nat, tu vas tout acheter?
2: Et certainement l'une des plus festives, parce que les gens à Lille, dans le Nord, tout le monde le sait, voilà, ils sont très festifs.
4: Non, moi, le peu d'images que j'ai vues, ça a l'air, mais c'est. Faut pas être claustro, quoi.
2: C'est super bon enfant, c'est les tas de moules, les mecs qui prennent les moules, ils jettent les coquilles. Ouais, ils jettent les coquilles sur le côté, franchement, faut pas que ça dure 4 jours, parce que bon, ça sent un peu les coquilles. Ouais. Mais voilà, il y a de la bière, il y a des gens évidemment qui ont un peu trop bu, mais honnêtement, c'est très sympa. C'est une ambiance avec que des gens gentils qui pensent à faire la fête. Ouais, c'est le Nord. Nous avons notre camarade Alex qui est contrôleur SNCF, mais pour une raison de présence des voix sur les d'animaux sur les lignes téléphoniques, il va avoir quelques minutes de retard. Hein. Salut Alex, comment ça va?
5: Salut, ça va et vous?
2: Ça va moi, Alex. Alex, t'es le contrôleur SNCF?
5: C'est ça.
2: On est d'accord, Alex, que quand tu nous dis que le train, bon, bah, c'est dû à une entrée en gare tardive, la préparation, c'est une enfume, en fait. Vous inventez le retard, vous inventez toujours un truc.

0: d'une subvention du département de 140 000 euros et une baisse de fréquentation. En cessation de paiement, Emmaüs Forbach risque un placement en redressement judiciaire. De l'association dépendent 21 salariés, 30 compagnons, 40 personnes en chantier d'insertion et 52 locataires. Bref, l'association compte sur votre solidarité. Une lettre de menace envoyée au maire de Femec a nécessité l'intervention des démineurs hier. Les deux spécialistes venus de Nancy ont été légèrement blessés lors de l'examen d'une poudre suspecte contenue dans le courrier. Michel Libgott a déjà reçu une quinzaine de lettres de ce type. C'est la deuxième avec de la poudre et celle-ci a explosé au cours de son examen. L'élu a porté plainte à la gendarmerie. 8 ans de prison ferme pour le chef d'un réseau de passeurs, un Syrien de 36 ans installé à Épinal, a été condamné hier par le tribunal correctionnel pour avoir organisé l'entrée en France de 400 à 500 de ses compatriotes entre 2021 et 2025. Il écope également de 400 000 euros d'amende et d'une interdiction définitive du territoire français. L'info ce matin, c'est aussi la ministre de l'Agriculture, Annie Genevard, qui va présenter ce matin le plan d'urgence en faveur des agriculteurs dont la production a été touchée, parfois réduite à zéro par la canicule, la sécheresse et les incendies de l'été. Quelle politique publique en faveur du handicap? Emmanuel Macron doit présenter également ce matin la nouvelle feuille de route du gouvernement sous l'œil attentif des associations. Une 60aine de mesures pour améliorer le quotidien des personnes handicapées doivent être annoncées par le chef de l'État. Le foot, Metz tentera de retrouver le chemin de la victoire demain à 14h face à Rodez à Saint-Symphorien. Lors de la 5e journée de Ligue 2, les Grenades n'ont pas gagné depuis la première journée du championnat. Ils sont 7e au général derrière les Aveyronnais, 4e chez les filles. La rentrée sur la scène européenne du Metz Handball, les Dragons ont rendez-vous samedi à 18h sur le parquet des Norvégiennes de Storhamar pour la première journée de Ligue des Champions dont elles sont tenantes du titre. Le match sera à suivre en exclusivité sur beIN Sport. Une rediff est prévue à 21h45 cette saison. Un match de Brest ou de Metz sera diffusé par beIN Sport lors de chaque journée de la Ligue des Champions de handball féminin.
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0: Un vendredi ensoleillé sous le signe de forte chaleur en Moselle nous attend.

0: Contre quoi?
1: Martin Garrix.
2: Il est bien celui-là. Ouais, il est bien, mais il n'est pas prêt.
1: Il
2: n'est
1: pas prêt.
3: Ça n'a pas été le chercher.
0: Gars, il est au petit-déj,
2: Martin Garrix. Je suis en train de te voir depuis 5 secondes, depuis qu'on a repris avant les infos. Je te jure, j'ai l'impression que tu fais décoller une fusée.
4: Tu sais, je suis au four et au moulin, mon pauvre.
2: Je suis au four et au moulin. Oh, l'expression. J'ai l'impression. Ah, je suis actuellement au four et au moulin. Je suis pas Shiva, j'ai pas quatre bras. Hein, ces expressions, elles sont magiques, celles-là. Dans l'actu, tiens, je voulais vous dire, il y a une info que je traîne depuis lundi.
0: Oui.
2: Donc, Pietre me l'a ressorti en énorme, puisque c'est Pietre qui me sort les infos. Mais là, il m'a écrit en énorme et en rouge l'info. Donc, Coé, non, il m'a mis l'info que tu traînes depuis lundi.
0: C'est vrai, tu l'as annoncé en plus.
2: Les routes, maintenant. Ouais. Vont se réparer toutes seules.
0: Ah, important.
2: Vous
0: ça
2: êtes sur la route, vous êtes à tac, une petite nid de poule, là, crac, un petit trou.
0: Les fissures.
2: Voilà, et ben c'est terminé. Les chercheurs sont en train de tester des méthodes à base de bactéries qui peuvent sceller les petites fissures. Faut pas qu'il y ait un trou de 40 cm.
0: Ouais.
2: Hein. Les petites fissures d'asphalte en formant du carbonate de calcium. C'est encore en partie une technologie de laboratoire, mais ça pourrait vraiment changer l'entretien des routes dans le monde. Ça veut dire que c'est des bactéries qui vont les
0: T'imagines les économies?
2: C'est énorme. Ah, c'est les mecs de la DDE qui vont faire la gueule, là, parce que...
0: Michel, on faisait pas grand-chose.
2: Michel qui a rebossé la fissure, on était 50 à le regarder, qu'est-ce qu'on va faire?
5: Fout le camion devant, ils verront pas.
2: Alors, je vous le dis, faites le test avec une vieille chaussette de foot puante, vous la laissez moisir dans un placard, vous revenez dans 20 ans, vous avez un rayon Décathlon. si, c'est ça. Tout va marcher comme ça, ça va être impressionnant. Je crois qu'on aura Pierre et Maryse qui seront là tout à l'heure. C'est très important de se dire qu'on va les retrouver, puisque je crois qu'ils ont des nouveaux objets d'auditeurs. Mais d'abord, parlons de la Braderie de Lille qui démarre là ce soir.
5: Ouais.
2: Je crois que ça démarre aujourd'hui. C'est pendant 3 jours et en plus il va faire très très beau. Ah, voici la compile de la Braderie de Lille, Tio. Une fois que t'as passé les 10 premiers stands.
6: Mais ça continue encore et encore.
2: Ah ouais.
6: C'est que le début, d'accord.
2: Dès que tu passes

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2: Salut tout le monde, vous le savez, dans un instant, nous reviendrons sur la Villa des Animateurs. C'est vendredi tout à l'heure. Je vous donne les grands rendez-vous du vendredi. Le JT chanté, ouais. C'est l'actu avec des drames. Mais une fois qu'on les chante, ça passe mieux. Et puis, il y aura le loyer qui va tomber dans un instant. Stouff, comment on fait pour le loyer?
3: On envoie un SMS avec son téléphone.
2: Oui, évidemment. Ou celui d'un autre, c'est moins cher. Vous l'envoyez en mettant quoi au début?
3: Et on met loyer, L-O-Y-E-R, et on l'envoie au 7, 12, 13.
2: Je vous appelle, je vous dis quelle est la seule radio qui paie votre loyer, vous me dites. Et bim, c'est gagné. Le top de Stouff. Ah, alors, ça ne va pas faire plaisir à tout le monde, puisque si j'ai bien compris, c'est le retour...
3: Des haters.
2: Soyez prêts pour ce vendredi matin. Les pires commentaires qui ont été laissés sous nos vidéos.
3: Les pires commentaires de cette semaine.
4: M'énervez pas avant le week-end, hein, je revois...

0: Ouais.
1: Ça, on dirait moi. Quand, quand ma chérie, elle me dit, c'est qui cette Sylvie?
2: Ça marche pour tout le monde. On reste avec nous dans un instant. La villa.
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0: nombreux à assister au spectacle des équipes dans la Seine-Saint-Denis.
1: Oula.
0: Oh, la Belle Rouge. Comme le saucisson, la Belle Rouge.
1: Oui, oui, oui.
2: Bon. Hein le message est passé, monsieur Desvignon, on a bien compris. Là, on parle du film Scout Toujours, vous connaissez?
0: C'est un film de Argenio.
2: Oui, tout à fait.
0: Édition française, qui date, si ma mémoire est bonne, de 1985.
1: Exactement.
0: Film magnifique, patriotique. À l'époque, on attendait qu'il sorte au cinéma. On n'avait pas Netflix à l'époque.
1: Netflix. D'accord.
0: Et vos séries totalement pénibles, à la con, comme on dirait, comme Casa de Popol ou Prison Steak.
2: Non, bon, c'est vrai. Ouais, mais là, on parle de scout toujours. Vous avez été scout, vous, monsieur Devilliers.
0: C'est-à-dire, j'adore le scoutisme.
2: Ah, d'accord.
0: Ce mouvement jeunesse mondiale créé par Lord Robert Baden-Powell, britannique. On avait tous des foulards. C'était Koh-Lanta, mais dans le fin fond de Saint-Gilles-Croix-de-Vé ou en Saint-Jean-de-Mont.
1: Ah oui.
0: Elle n'est pas tombée dans l'eau à 2 degrés pendant l'épreuve des poteaux. Sinon, tu perdais ton phallus dans la mer vendéenne. Tu te faisais bouffer par les carpes. Voire des piranhas.
1: Ah, il y a des piranhas en Vendée.
0: Je veux dire, le piranha vendéen.
1: Ouais.
0: Monsieur Corentin.
1: Ouais.
0: Croyez-moi, il est violent.
1: D'accord.
0: Bonne journée à tous. Et bon week-end et rendez-vous. Parc des Pays-de-Fou.
2: Avec plaisir. Merci, monsieur Devilliers. On a notre ancien président avec nous maintenant. C'est monsieur François Hollande.
3: Bonjour, madame Pissou.
2: Bonjour, monsieur Hollande.
3: J'ai entendu que vous parliez de scout.
1: Oui.
3: Et c'est pour ça que je suis là.
2: D'accord. Et c'est quoi votre meilleur souvenir de scout, monsieur Hollande?
3: La Piaggio MP3, Business 500. C'est un très bon modèle.
2: Ah, c'est
3: avec
2: quoi ça?
3: Avec un très bon scooter. C'est avec lui que je me suis fait choper, souvenez-vous.
1: Oui.
3: En métier, Julie.
1: Que
3: j'étais encore avec mon ex-femme.
1: Pas bien.
3: Une histoire douloureuse. J'essaie de ne pas me rappeler, je lui ai porté les croissants, même. Et pourtant, mon diététicien m'avait prévenu que les croissants allaient m'apporter des problèmes, il a eu raison.
1: Là, oui.
3: Je regrette le croissant, mais c'est trop même. Je dirais même super même.
2: Merci, monsieur Hollande, pour ces précisions. Bon week-end, et on va finir avec le feta. Patrick même. Sébastien.
4: Salut les culs.
5: Corentin, les mémoires.
6: Le plus fort, c'est Raymond. Il fait l'hélicoptère avec sa liste tout check.
4: Putain, l'ambiance de fou. Quelle ambiance de fou. Coucou. Ça va encore, je suis content. Tête de cul. Élève les mains, Corentin.
1: Ouais.
4: Ah. Oh là. Hey, tu feras grave, t'as une vieille de Tipiak qui est en train de te souffler dans le biou. Putain, je suis en super forme. Je me sens comme une couille dans un slip dim. Ce soir, je vais en soirée avec, je sais pas si vous connaissez Jaline, dans le club pour que tu cales encore.
2: Oui.
4: Tu connais pas? Pour que tu cales encore. Bref, vous parlez de scout, moi j'ai adoré ça quand j'étais petit.
2: Ouais.
4: J'en ai même fait une chanson.
2: Peut l'écouter, Patrick?
4: Attends, bouge pas, j'accorde la guitare. C'est avec les poils de top, bouge pas la guitare.
2: Mais non.
4: Allez, on y va, allez.

0: 8h. Bah, j'ai rien vu passer de cette première heure. Oui, oh, écoutez, madame.
1: Et on bobine, disons, ouais, les gars.
0: Ça va, 7h, 8h, écoutez.
2: Lundi 23 décembre, bonjour.
0: Ah, on, franchement.
1: Tu veux t'ajouter des heures, toi?
0: Bah c'est, alors.
1: T'es pas fou.
0: Mais non, mais j'avais pas
2: il
0: vu.
2: Il travaille pas assez.
0: C'est ça, ça. Que je voulais, c'est ça que je voulais dire. Je vous expliquerai. Vous avez connaissance, vous avez conscience de la fortune d'Elon Musk?
2: C'est en pas milliards, mais alors ouais, combien
1: moi, c'est...
0: Je crois que c'est 1000
2: bah, oui,
0: milliards.
2: Oui, oui, c'est... Il a perdu un peu, là.
0: Ah, il a perdu, il paraît qu'il est... Ouais,
3: il... Ah bah là, bah, du coup, il fait la manche. Je l'ai croisé, là, il fait la manche.
0: Il a, dit, il a dit, je sais pas comment je vais finir le mois.
2: Ouais, chez Action, je l'ai vu.
3: Ouais, moi, à Noz.
1: On dit que c'est indécent, quoi. Voilà.
0: Alors, je crois que vous ne vous rendez pas vraiment compte. Dans un instant, je vous donnerai un élément de comparaison pour voir à quel point c'est difficile, même en mettant le max du max, d'être aussi riche qu'Elon Musk. Oh là là, il y a une

0: Les poivrons, avec trois bosses, sont des mâles.
1: Ouais.
0: Et sont meilleurs pour manger cuit. Les poivrons qui ont quatre bosses sont des femelles et sont plus savoureux cru.
2: Ah, ouais, mais c'est intéressant.
1: Ah ouais,
2: bah j'aime bien moi.
0: Bah, moi aussi, ouais.
3: C'était l'info donc.

0: 2.
1: Demain au marché, non, je vais vous prendre des mâles. Pas les femelles, des mâles.
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0: juste dans le dur à Forbach. Elle traverse en ce moment des difficultés financières importantes au point qu'elle a dû licencier 2 salariés et se séparer de biens immobiliers. L'antenne de Sarreguemines a également été fermée cet été. Des difficultés entraînées notamment par la fin d'une subvention de 140 000 euros du département et une baisse des ventes. Comme chaque premier dimanche du mois, l'association en cessation de paiement ouvrira ses différents sites dimanche de 10h à 18h. 8 ans de prison ferme, 400 000 euros d'amende et une interdiction définitive de séjour sur le territoire français. C'est la peine à laquelle a condamné hier le tribunal correctionnel d'Épinal un Syrien installé dans la Cité des Images pour avoir fait passer en France entre 400 et 500 de ses compatriotes entre 2021 et 2025. Une nouvelle lettre de menace adressée au maire de Famec, Michel Lipgott, a provoqué hier l'intervention des démineurs de Nancy. Les deux spécialistes ont été légèrement blessés par l'explosion d'une poudre suspecte. Elle était contenue dans le courrier qu'ils étaient en train d'analyser. L'info ce matin, c'est aussi Bercy appelé à faire de nouvelles économies et à geler des dépenses. Sébastien Lecornu le demande pour financer des mesures urgentes pour l'agriculture. La ministre de l'Agriculture doit présenter un plan d'aide ce matin. Metz Rodez, à l'affiche demain à 14h à Saint-Symphorien pour le compte de la 5e journée de Ligue 2. Les Grenats ont été tenus en échec lors des 3 dernières journées. Les Messins pointent à la 7e place du classement. Leur adversaire est 4e. À suivre aussi l'entrée en lice des Dragons en Ligue des Champions samedi à 18h chez les Norvégiennes de Storhamar. Une rencontre diffusée en exclu sur beIN Sport. Et puis la boxeuse de Saint-Avold, Flora Pilly, affrontera demain soir au Croque Park de Dublin la légende irlandaise Katie Taylor pour le titre mondial incontesté des Super
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0: Oh, bah, c'est cool, fleur, mais.
1: Goûtero.
2: Ah, rien d'intéressant. Moi, je suis resté sur chocolat, pistache, Kinder oui. Bueno, les bases.
3: Ah, ouais, d'accord.
2: Bien sûr.
0: C'est la vanille, là.
2: Dans un instant, Pierre et Maryse seront là avec nous pour vendre un objet. Aujourd'hui, ils vont vendre quoi?
1: Un livre qui concerne les montagnes et les volcans.
3: Bon, ça va, ça va
4: ouais,
3: aller.
4: Ouais, ça va, l'Everest, le Mont Blanc.
5: Le Puy de Dôme,
3: c'est facile à dire.
2: On en parlera dans quelques minutes, puisque ce qui est facile pour vous ne l'est pas pour Pierre. Je vous le rappelle, le loyer va tomber. Stouff, si vous, les gens qui nous écoutent ne nous connaissent pas, par exemple, viennent d'arriver sur Europe 2, d'abord, bienvenue.
0: Bienvenue.
2: 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S'ils veulent gagner le mois de loyer, ils font comment?
0: Ils prennent leur téléphone, ils envoient un SMS au 7 12 13 en mettant bien loyer, L-O-Y-R, au début de leur message.
2: Très bien.
0: Et ils laissent leurs coordonnées, tout simplement.
2: Très bien. Et là, je les appelle, je leur dis bonjour.
0: Tu les appelles et tu leur dis bonjour, quelle est la seule radio qui paye votre loyer?
2: Vous répondez
4: Europe 2
2: et bim, c'est gagné. Restez avec nous aussi, nous aurons tout à l'heure. Alors, je voudrais que toute l'équipe prenne non plus un café à partir de maintenant, mais une tisane.
0: Ah, pourquoi? Ah bah oui,
2: parce
0: oui,
2: que
0: oui,
2: tout
0: bah
2: à
0: oui.
2: l'heure, nous aurons le top de Stouff à 8h30 qui est aujourd'hui...
0: Bah, on reviendra sur les messages des haters de cette semaine.
2: Aïe, aïe, aïe. Et oui, parce qu'à chaque fois qu'on met des vidéos, il y a des mecs derrière. Voilà. Heureusement, vous êtes nombreux à bien nous aimer. Et puis, il y en a qui mettent la petite saloperie. Quoi,
0: c'est
2: la petite...
0: ça. Ça leur fait plaisir. Bon, écoute.
6: Et si on est derrière l'écran, il faut 20, tiens, je vais me prendre. Je vais bien lui écrire ça dans sa gueule.
0: Moi, tiens,
4: moi déjà hier, j'ai eu un petit message. Alors gentil, hein, mais. Ah, tu t'es fait opérer des dents de sagesse?
0: Pourquoi?
2: Les joues.
4: Non, pourquoi? Il me dit, bah, c'est un peu gonflé au niveau de.
2: Alors, c'est vrai qu'il y a des bonnes joues.
4: Ah oui, bah oui, oui, oui.
2: Mais on est en train de regarder Vito et moi, on va se faire opérer.
4: Ah bah oui, oui.
0: Pourquoi? De quoi?
2: On va se faire opérer du double menton.
0: Ouais. Mais non.
2: Si, parce qu'il a le même problème que

0: Mais par contre, du coup, t'as une cicatrice, mais avec la barbe, ça cache.
1: Ah, ouais. Non, t'as tout petit truc. Ouais, il paraît que c'est hein, pas grand chose.
2: Fais comme ça, enlève le.
1: Allez. Oh, ça change tout, hein.
3: Ouais.
1: Ah, parce que.
3: Non, mais si, parce qu'en fait. C'est pareil, c'est pas de la graisse, j'ai déjà montré.
1: Il a son pyjama dedans là, dans les enfants.
3: J'ai mes petites pièces.
1: Et donc avec Vito, on se renseigne. Enfin, je lui ai dit, j'ai vu un médecin. On a dit. Et donc hier, il m'a dit, je le fais avec toi.
3: Ouais.
1: Puis après, il m'a dit, bon, je te laisse y aller, j'attends. Bah, je lui ai dit, bah non. Tu sais quoi, si on est côte à côte, les mecs, on sera comme ça on sera comme ça sur la table. J'ai dit, allez, on y va, on vous endort. Lui d'abord. Non, lui. Non, moi, je veux voir si.
2: Et ça coûte combien à peu près ça?
1: Je sais pas, j'attends les prix.
3: Ah oui, c'est ça le.
1: Ah, c'est jamais donné. Hein, c'est... Mais c'est une petite intervention toute bête. Hein, tu arrives le matin, tu repars une heure après.
0: Oui, c'est anesthésie avec un doliprane. Ouais.
1: Mais il paraît qu'après, voilà. Donc, bon, écoutez, on verra bien. Mais on a tous des petits trucs qui vont pas. Stouf, c'est quoi ton petit complexe? T'en as un, toi?
4: Là, actuellement, non, je fais plus attention maintenant.
1: Oh, je me kiffe.
4: Non, c'est mes cuisses.
1: Ah oui, mais on a tous un complexe. Voilà,
4: c'est mes cuisses, il y a la peau qui est détendue. Voilà.
0: Moi, j'ai mon œil, ma paupière droite qui tombe plus à force de.
1: Mais ça se fait souvent. Ouais, de petites opérations, de rien du tout, Corentin.
2: Je ça. Bon, le nez, moi. Non, je me suis pété le nez deux fois. Oh, et oui, un peu de travers.
1: Non, ton nez, c'est ton nez.
2: Non, sinon, je vais l'hypossution.
1: Bon, non, mais il est. Si vous l'hypossution du nez?
2: Non, bah de tout.
1: Pardon.
0: Des joues?
2: De tout. Mais va te faire foutre, vraiment.
1: Eh les mecs, il va falloir aller chercher des Dyson. Hein. Ils vont arriver, je peux te dire. Ouais. Il est pas gros, mon commentaire. Ouais. Shakira arrive dans un instant. Pierre et Maryse aussi. J'ai l'info de 8h. Rapport à Elon Musk.
0: Alors,
1: si vous aviez économisé 10 000 euros chaque jour depuis la naissance de Jésus.
0: Ouais.
4: Oula.
0: Ouais, ça fait pas. Ouais, bah là, oui, t'es bien. Là.
1: Non, mais écoutez bien.
4: On est loin, là.
1: Donc, ça veut dire.
0: Par jour.
1: Depuis 2026 ans.
2: Ouais.
0: Oui.
1: Si depuis 2026 ans. Depuis la naissance de Jésus, vous aviez mis 10 000 dollars chaque jour de côté. Ouais. Eh bien, dites-vous que vous ne seriez toujours pas plus riche qu'Elon Musk.
0: Oh non.
1: Il y a 740 000 jours depuis la naissance de Jésus. 740 000 jours multipliés par 10 000 dollars donnent 7,4 milliards de dollars. Sa fortune est estimée à 772 milliards.
0: Ah ouais, en plus, t'en es loin, quoi.
1: 772 milliards dépassant ce total théorique.
4: C'est pas possible, ça.
1: Ouais. Moi, je pense que si tu demandes à Elon Musk combien il a sur son compte, déjà, il ne peut pas le lire sur un téléphone normal. Il est obligé de mettre son téléphone à plat, à l'horizontale, et je pense qu'il te prend deux jours de congé. Il dit, écoutez, je vais...
0: Le temps que je regarde tous mes comptes.
1: Ça va être long, parce que des fois, à chaque fois, je me trompe d'un zéro, donc je suis obligé de recommencer. Qu'est-ce qu'on peut s'acheter avec 772

0: que des fois, à chaque fois, je me trompe d'un zéro, donc je suis obligé de recommencer. Qu'est-ce qu'on peut s'acheter avec 772 milliards de dollars?
1: Ce que tu veux.
0: Alors, un voyage autour de la Lune, si vous trouvez un prestataire capable de vous prendre le billet.
2: Ouais.
0: Quelques fusées, parce que prendre l'avion pour aller en vacances, c'est ringard. Ouais. Tu peux t'acheter une reproduction grandeur nature de chaque dinosaure.
2: Ouais.
0: Une pizza à plusieurs milliards d'euros avec une quantité absurde de truffes, caviar et or d'alimentaire. Tu peux faire aménager une station de ski artificielle à toi dans un endroit où il n'y a normalement pas de neige ni de montagne. Tu peux te faire avoir un sous-marin pour aller chercher des croissants à la boulangerie que tu auras fait construire à côté du Krusty Burger que tu auras construit à côté de la mer que tu auras rempli. Et si vous avez l'âme écolo, vous pourrez même construire une clim géante pour refroidir les océans et saveur corail.
3: Pas mal ça.
0: Et si vous êtes foufou, 8 yaourts fraises, framboises, Michel et Augustin dans le TGV ou 3 coca en resto d'altitude à Courchevel.
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0: Mais comptez la monnaie, je suis pas sûr que vous ayez assez pour les 3 coca à Courchevel. C'est Europe 2. Dans un instant, Pierre et Marie sont chauds taqués, ils ont un truc à vendre d'un auditeur.

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2: Ils sont chaque semaine chez nous. Pierre et Maryse reprennent du service. Nouveau télé-shopping avec aujourd'hui. Oui. Qu'est-ce qu'il y a à vendre?
3: Aujourd'hui, on a reçu le message d'une auditrice qui s'appelle Marie Luerne. Elle nous a laissé un message sur Insta. Elle a besoin de Pierre et Maryse pour l'aider à vendre un livre sur les volcans et les montagnes.
4: Facile, ça.
3: Allez, on y va. Ouais.
2: Eh bien, chers auditeurs d'Europe 2, bonjour à tous, bonjour Maryse.
5: Bonjour Pierre. Bonjour Pierre, mon micro n'était pas allumé.
2: Mais ça va toujours mieux si en parlant dedans. Bonjour Maryse.
5: Bonjour Pierre.
2: Bonjour, cher téléachat, bonjour.
5: Bonjour Pierre.
2: Eh bien, bienvenue dans ce nouveau téléachat, télé-shopping spécial auditeur de Coé sur Europe 2. Bonjour Maryse.
5: Bonjour Pierre.
2: Maryse, oui. Qu'allons-nous vendre comme d'hommes aujourd'hui, Maryse?
5: Oh Pierre, eh bien, nous allons devoir vendre un livre sur les volcans et les montagnes.
2: Oh,
5: très gros, très lourd, le voici, Pierre.
2: Eh bien, vous avez Maryse. Incroyable livre, Maryse. Merci. Bonjour d'ailleurs, Maryse.
5: Bonjour Pierre.
2: Je l'ouvre devant vous, chère Maryse. Et alors, nous partons, Maryse, en Islande.
5: Oui.
2: Pour découvrir le magnifique volcan.
6: Ah bah non.
7: Ah oui.
6: Ah oui, non.
2: Bah le Ige. Et le Ige. Fou. Le Ige. Ige. Popo dans ma couche. Le Feiyu. Le Ige. Pas les balles à papa. Le. Le Ige. Failli faire un brut. Le nom de Dieu. Le nom de Dieu. Ça ne va pas.
6: Même Maryse, je pense qu'elle va pas y arriver.
2: Le Ige. Le cul aussi rond qu'une poule. Non.
5: Mais non. Mais non, Pierre. C'est le fameux volcan islandais. Et il y a Fiasla Jökult.
2: Exactement, Maryse. De toute façon, ce volcan n'ira jamais là-bas. Puis je vais me permettre d'ouvrir une nouvelle femme, Maryse. Ah, direction la

0: Kilimanjaro.
1: Oui, moi, écoutez, de toute façon, voilà. Je m'en fous. Je ne le montrerai jamais. Tenez, Marie, par contre, vous avez reçu un SMS.
0: Alors, c'est quoi?
2: Par contre, Marie, j'adorerais vous monter.
0: Vous voulez qu'on monte à cheval?
1: C'est une erreur.
0: Vas-y.
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0: pousse des arbres. Voilà, Josiane, c'est perdu pour aujourd'hui. 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
0: N'êtes pas prêts, les haters vont arriver dans un instant. Le top des haters sous nos vidéos. Je crois qu'aujourd'hui,

matin les mesures d'aide que compte mettre en œuvre le gouvernement pour accompagner le secteur. Une trentaine de personnes évacuées hier après-midi sur les communes de Vence et Malbosque en Ardèche. Un incendie a parcouru entre 20 et 30 hectares dans une zone de montagne difficile d'accès. Les flammes ont continué de progresser lentement. Cette nuit, le feu n'est pas encore fixé. Quelques 300 pompiers sont sur place. 5 départements des Pyrénées-Orientales au Vaucluse sont toujours en risque élevé de feux de forêt. Quelle politique publique en faveur du handicap ? Emmanuel Macron doit présenter ce matin la nouvelle feuille de route du gouvernement sous l'œil attentif des associations. Une soixantaine de mesures pour améliorer le quotidien des personnes handicapées doivent être annoncées par le chef de l'État. Dragon Ball va-t-il vraiment s'installer en région parisienne ? Le projet annoncé en grande pompe à l'Élysée semble loin d'être finalisé. Les détenteurs japonais des droits ont démenti avoir donné leur accord pour la construction d'un parc à thème dédié aux célèbres personnages de manga. Un miracle au Népal, 9 jours après la crue dévastatrice, 2 ouvriers ont pu être secourus, retrouvés vivants dans un tunnel dont l'entrée avait été ensevelie par la boue. 2 millions de chineurs attendus, c'est l'effervescence à Lille qui s'apprête à accueillir comme chaque premier week-end de septembre sa célèbre braderie, le plus grand marché aux puces d'Europe. 10 000 exposants, de bonnes affaires, plein d'animations, sans oublier quelques 500 tonnes de moules dégustées pendant le week-end. Suite de la 3e journée de Ligue 1 ce soir avec la rencontre Lyon-Auxerre à 19h, suivi du choc Monaco-PSG à 21h05. Les Monégasques ont gagné leurs 2 premiers matchs, contrairement aux Parisiens qui ont dû se contenter de 2 matchs nuls. Lille a pris temporairement les commandes du championnat après sa victoire 1-0 hier soir à Toulouse. Direction New York, où Gaël Monfils a fait ses adieux cette nuit à l'US Open. Le quarantenaire, bientôt retraité, a été éliminé au 2e tour par l'Américain Lian Yurtin.

0: J'avais les doigts de pied qui étaient passés. J'avais pas besoin de plus. Le JT sans chanter sera là dans un instant. Alors attention, dans le JT chanté, vous connaissez le principe. C'est chanter quelque chose qui s'est passé forcément de façon dramatique ou pas comme prévu. Mais une fois en chanson, ça passe beaucoup mieux. Je vous parlerai d'un dealer qui a rangé sa drogue où il ne fallait pas.
1: Ah ok.
0: C'est pas forcément là où vous pensez. Alors ouais, ne soyez pas mauvaise langue comme ça. Le loyer, si vous venez d'arriver, n'a pas été gagné ce matin. C'est rare. Deuxième fois, il n'a pas été gagné parce que la dame n'a pas répondu du côté de Jeanne Masse. Voilà, qu'est-ce que t'as dit, toi ?
2: Qu'est-ce que t'as dit en tant que joueur ?
3: On est en train de réfléchir sur nos futurs noms pour le Boccolini qui arrive.
0: Ça va aller, c'est dans une heure. Vous allez vous en sortir.
3: On a un très bon pour-stouf.
2: Allez.
0: On aura le maillon très très faible tout à l'heure, mais justement, voici...
4: Ceux qui sont les rois du clavier.
1: Ouais, je vais me mettre debout.
4: Les haters, ils sont là, ils sont comme ça, ils font. Je m'en fous, je vais leur écrire une saloperie. Des fois, ils me font rire, mais je vais quand même leur écrire une saloperie. Parce que j'aime bien écrire des saloperies.
0: Allez, Stouff, on y va, on commence par qui ?
2: Oui, on va parler de nos haters. Généralement, là où je trouve les haters, enfin les plus virulents, c'est sur le réseau YouTube.
3: Ah ouais, voilà. C'est pas X ?
2: On poste pas sur X. Ouais, c'est YouTube, Twitch adorable, les X, TikTok adorable.
0: X, c'est même de la haine.
2: Facebook adorable, Insta ça va.
3: LinkedIn, c'est bon.
2: J'ai pas mis sur LinkedIn.
0: LinkedIn, je vous recrute. Mais bon, c'est.
2: Pour vous détendre, je vais commencer par moi.
3: Vas-y.
2: On a un message de Maxou76. Donc qui écrit « Stouff, elle a ce talent rare de réussir à me saouler avant même d'avoir fini sa phrase. C'est presque impressionnant. »
0: Oh !
2: Voilà.
3: Ah, c'est méchant.
0: Je vais te dire un truc.
2: Il faut que j'arrête de parler.
0: Je vais te dire un truc. C'est pas complètement faux, toi.
2: Mais dis donc ! Non, mais toi, de toute façon, ton temps d'attention, il est de 10 secondes. Si on dépasse 10 secondes, t'es plus là.
3: Mais ce que tu ne sais pas, c'est que le Max 76, c'est un de ses nombreux pseudos sur les réseaux.
0: Quelques pseudos comme ça, c'est moi qui fais les.
2: Et toi ?
0: Stouff. Des fois, je m'en envoie même à moi. Non, mais Stouff, honnêtement, c'est pas vrai.
2: Non, mais il peut avoir ce ressenti-là, c'est pas grave.
0: Oui, mais il peut y avoir.

0: dire la vérité.
1: Je vous ai parlé de mon surmatelas. C'est vrai? Non, mais bien sûr. Okay, c'est vrai. Il a complètement raison. Allez, mon petit Corentin. C'est pas un haters bien méchant, vraiment. Non. Allez, Corentin. Ah, là, c'est comment sur Corentin?
2: C'est Nicolas Ducoin.
1: Mais c'est comment?
3: Ducoin.
2: Je sais pas comment le prendre.
1: Mais c'est du bon coin.
2: Je sais pas comment le prendre.
0: Allez,
2: on va
0: voir. On va le découvrir.
2: Donc, Corentin. Corentin, il a le charisme d'un mec qui attend son bus depuis 40 minutes. Me fais pas croire qu'il pécho.
1: Okay. C'est quoi le charisme d'un mec qui attend son bus depuis 40 minutes?
0: Normalement, mais qui attend quoi?

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3: Bonjour, c'est nous, les haters viennent de passer, ça, c'est bon. C'est plutôt joli,
4: c'est bon, Corentin est calmé.
3: C'est passé nickel, le JT chanté va arriver dans un instant. Qu'est-ce que nous écouterons, monsieur Vito?
5: On sait rien.
3: Je m'en fous. Oh là là là là, mais ça devient susceptible, ça, parce que tu leur dis qu'il va voir. Qu'est-ce qu'on écoutera?
5: On va écouter Justé.
3: Voilà.
5: Ah non, c'est pas ça.
3: Ah bah c'est Naou, fallait dire c'est Naou.
5: C'est ça, non?
3: Bah oui, c'est ça. Bah, c'est assez Naou. Le blind test de Vito tout à l'heure dans l'heure d'après, ce sera sur quoi?
5: Voilà, vous pouvez vous asseoir dessus.
3: Il y aura un best-of des jeux télé. Une bonne humeur. C'est un bon vendredi. J'espère, si vous nous écoutez dans le bus et dans les transports en commun, que les choses vont mieux pour vous. Tiens, une histoire d'amour pour remettre du baume au cœur. En 2004, ça va vous foutre en l'air. Mary Grams, elle est canadienne. Elle a perdu sa bague de fiançailles de 1951 en désherbant le jardin familial. Elle l'a cherchée partout. Impossible de la retrouver. Elle a perdu espoir jusqu'à ce que 13 ans plus tard, sa belle-fille récolte une carotte autour de laquelle la bague avait parfaitement poussé.
6: Oh,
7: c'est vrai, c'était son
6: t'imagines le nombre de chances pour que la carotte elle pousse dans la bague.
3: C'est beau ça, non?
6: Ah ouais.

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6: Il va faire très chaud ce week-end. Le sud, ça va être une tuerie. Même le nord, hein, ça va monter jusqu'à 25 degrés sur les côtes de la Manche. Dans les terres, on va aller jusqu'à 28 degrés. C'est beau, hein ?
7: Tu pourras débâcher la piscine ?
6: Mais alors presque.
8: Ah ouais ?
6: Tu l'avais déjà fermée ?
7: J'avais remis la bâche parce que là on s'en servait plus, mais juste la bâche enlevée.
6: Ah non, mais ouais. Honnêtement, je regarde, bon, sur les côtes du Nord aujourd'hui c'est pas très beau. C'est les côtes du Nord. Mais samedi, 22 degrés, 27 dimanche. C'est 27 ah ouais, dimanche, c'est bon.
7: Ouais, 27, ouais, à l'ombre, ça veut dire qu'au soleil, tu vois, c'est chance, quoi.
6: On va peut-être pouvoir une dernière fois sortir le short dans le Nord, avant de le replier, de le mettre sous les sacs sous vide. C'est avec l'aspirateur, là, hop, les trucs qui prennent pas de place. voici le JT Chanté, qui est de retour. Nous sommes vendredi, on va commencer ce JT Chanté, vous connaissez le principe. Ce ne sont que des infos, peut-être à côté desquelles vous êtes passé, qui sont généralement tragiques et tristes, mais qui, une fois chanté, ont le mérite de vous faire sourire. Ce JT Chanté, c'est un Américain. Il faisait quelque chose d'illégal dans la rue. Oui, ce monsieur était dealer. Mais alors, que s'est-il passé de terrible ? La réponse en chanson.

0: Oh, c'est merveilleux.
1: J'adore.
0: Oh, il est merveilleux celui-là.
1: Dans Henri Gay, ça marche tout le temps.
0: Et alors, on va terminer ce JT chanté avec un lycée dans le Maryland aux États-Unis qui a dû virer une enseignante après qu'elle ait fait une petite boulette. Laquelle, écoutez, tout est dans cette chanson.

0: Mais non, mais les gars, c'est merveilleux. J'ai encore un petit peu le temps ou pas?
1: Ah oui, oui.
0: Est-ce que je peux me réécouter le premier?
2: Le reggae,
0: s'il vous plaît, parce que celui-là, il était magique et je sais que les gens l'ont adoré. On y retourne.

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6: Mon gros tonton cornichon. Dans un instant, après les infos de 9h, Temper City, nous allons faire un tour pour de rattrapage des jeux à la télé, parce que ouais, c'est vrai, les jeux télé, j'ai pas le temps de les regarder. Vraiment, c'est pas mon horaire du tout.
7: Il y en a beaucoup qui sont revenus aussi.
6: Il y en a l'après-midi, il y en a en fin de journée sur M6, et je te remets la roue de la fortune et machin. Pas mal fait d'ailleurs, la roue de la fortune.
8: Ouais,
6: c'est pas mal fait. C'est pas long, ça dure 25 minutes, ça va tout seul, t'as tendance à regarder, tu joues avec les gens, enfin bon.
7: Hein, c'est vrai.
6: Juste prix, machin. Il y a le juste prix chez eux.
7: Oui.
6: Je suis moins fan, juste prix.
7: Ah ouais?
6: Moins fan. Je trouve que le plateau est trop grand, les jeux m'intéressent pas trop.
7: Et le Big Deal, on a des nouvelles? Big Deal,
6: ça va revenir.
7: Ouais,
6: le Big Deal, ça revient en janvier.
7: Ah oui.
6: Si je ne dis pas de bêtises, ça reviendra vers 19h30, 19h45 avec Vincent Lagaffe. Alors, j'ai une belle invention qui vient d'arriver. 5 étudiants belges ont développé Check It. Est-ce que vous savez ce que c'est que Check It?
8: Ouais, j'ai vu.
6: C'est une paille qui est conçue pour aider à détecter certaines substances utilisées lors de 4 soumissions chimiques comme le GHB, la cocaïne ou la kétamine.
7: Ah, bien.
6: Un détecteur. En gros, quoi. C'est un petit détecteur. C'est pour les femmes, vous savez, qui se font offrir à boire.
8: Ça arrive tellement, c'est de pire en pire, l'impression, ce phénomène.
6: Je vous le dis, les filles, un peu, les mecs, pareil. On vous tend un verre, c'est niette. Vous prenez la bouteille, vous remplissez votre verre. Si c'est pas ça, vous ne buvez pas.
7: Ça, et si vous laissez un verre, parce que c'est arrivé à ma sœur, si vous laissez un verre sur votre table, vous allez dire, allez, je vais aux toilettes, je reviens. Le verre, il est resté sans surveillance, c'est mort.
6: Et il faut savoir que c'est pas forcément pour vous violer.
7: Non.
6: C'est pas forcément pour vous agresser.
7: Non,
6: c'est parce qu'il y en a, ça fait marrer.
7: Ouais,
6: ils ont mis ça dans votre verre, ils disent, regarde ce que ça va donner. Donc il y en a, ils font juste pour s'amuser, et cette connerie peut être très très dangereuse. Donc c'est une petite zone de test qui est fixée sur une paille qui réagit en quelques secondes au contact de ces substances en changeant de couleur, permettant donc d'alerter s'il y a des substances chimiques telles que ce que je vous ai dit tout à l'heure, pour qu'ils ne boivent pas à nouveau.
8: C'est les futurs blindés, ceux qui ont inventé ça.
6: C'est
8: là,
6: très bien.
8: Ils se débrouillent bien dans la vente.
6: Ils sont belges, bravo. Et en plus, c'est une double utilité. Parce que vu que les pailles finissent dans les narines des tortues dans les océans,
8: oui, c'est vrai.
6: Et ben on saura enfin s'ils prennent de la coke.
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6: Et ça, je dis rien, mais la première paille, elle n'est pas arrivée par hasard. Bonjour.
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0: En France, entre 400 et 500 migrants syriens entre 2021 et 2025. Les candidats au départ devaient verser entre 1 000 et 8 000 euros. Le prévenu a écopé de 8 ans de prison ferme, de 400 000 euros d'amende et d'une interdiction définitive de séjour en France. Deux des mineurs de Nancy ont été légèrement blessés dans une explosion hier à Famec alors qu'ils testaient dans leur camionnette une poudre envoyée avec une lettre de menace à l'attention du maire socialiste Michel Libgott. L'élu a déjà reçu une quinzaine de courriers de ce type avec ou sans poudre. Michel Libgott a porté plainte. Une trentaine de personnes évacuées hier après-midi sur les communes de Vence et de Malbosque en Ardèche. Un incendie a parcouru quelques 50 hectares. Plus de 220 pompiers ont été envoyés sur place pour lutter contre les flammes. Le foot débute ce soir de la 5e journée de Ligue 2. Metz accueillera demain Rodez à 14h à Saint-Symphorien. Les Aveyronnais sont au pied du podium. Les Messins 7e sont sans victoire depuis 3 journées. Et puis les Dragons de Metz ont rendez-vous samedi à 18h sur le parquet des Norvégiennes de Storhamar pour la première journée de la Ligue des champions de handball dont elles sont tenantes du titre. Le match sera à suivre en exclusivité sur la chaîne Beam Sport.
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0: Un vendredi ensoleillé sous le signe de forte chaleur en Moselle. Nous atteindrons les 30 degrés cet après-midi. Il fait déjà 18 à 21 degrés ce matin. 20 à Forbach-Saint-Avold-et-Estrop, 21 à Creusewald et Porcelette, 18 à Saint-Bouz et Farré-Berzvillers. Le vent d'ouest se fera encore sentir samedi. Le temps restera ensoleillé et la chaleur sera modérée. Nouveau coup de chaud prévu dimanche et lundi avant l'installation d'un temps plus frais et plus perturbé. 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

0: cuisine de rue asiatique. Et moi, je trouve que la bouffe asiatique, c'est l'une des meilleures.
1: Bah, ils sont très très bons.
2: Ah ouais, je vois à Paris tout ce qu'il y a là.
1: Et autant il y a plein de cuisines du monde que tu peux refaire chez toi. La cuisine asiatique, t'arrives pas à refaire parce qu'il y a tellement de trucs de massé. T'arrives pas à refaire ce qu'il faut.
0: Moi, j'ai fait la dernière fois des moules à la taille. J'étais chez un ami qui m'a appris. Alors j'ai fait la recette. Il m'a donné la recette. Vous pouvez pas vous imaginer tout ce qu'il faut mettre pour la cuisson du bouillon des moules à la taille. Ouais. La citronnelle, des machins, des poudres, de l'oignon. Tu mets du gingembre. Tu mets du vinaigre. Tu mets un peu de sauce.

0: au maillon très très faible avec Laurence Boccolini aux alentours de 9h30. Allez, beaucoup de jeux de télé sont de retour. Le Big Deal, la roue de la fortune, l'occasion pour nous de vous repasser les moments drôles passés dans ces jeux de télé. Parce que aujourd'hui, c'est un peu plus lissé.
1: Oui.
0: Il y a des années, bon, commençons par ce jour magique. Il y avait le candidat belge dans le juste prix. Vincent Lagaffe.
1: Oui. C'est plus.
2: 14 299.
1: C'est moins.
2: 14 298.
1: C'est quoi 98?
2: 14 298.
1: C'est quoi 98?
2: 14 298.
1: Et c'est quoi 98?
2: C'est le 9 et le 8.
1: Alors c'est gagné.
0: Il faisait le tour. Jean Barbera, il s'appelait.
3: Oui,
0: ce jeune homme.
3: On l'a reçu. Ah,
0: on l'a reçu plein de fois. C'est un personnage belge, Jean Barbera.
3: Un peu taré d'ailleurs.
0: Un peu. On continue avec ce candidat, mais gentil. Oui. Dans Une famille en or, qui lui a dû passer une sale soirée.
4: Bah, ok, c'est ce que je voulais dire.
5: Oui, je suis en couple, tout à fait, oui, bien sûr.
4: Pourquoi t'as dit non?
5: Je sais pas, c'est. Je suis en couple.
4: C'est sorti extrêmement naturellement, je pensais que je disais.
5: Non, pas du tout, je suis bien en couple.
4: Donc Henri, vous êtes en couple, hein?
5: Oui.
4: Comment s'appelle votre femme?
5: Karine.
0: J'en suis? J'ai divorcé, pas divorcé?
3: Il a failli dire laquelle.
0: Hein. Parce qu'en émission, je renonce à ma femme ou pas? On a bien aussi ce jeune retraité qui participe aux 12 coups de midi avec Jean-Luc. Il a bien raison de préciser sa réponse.
6: 1000 euros, qu'est-ce qu'on va faire avec ces 15 000 euros? Dites-moi tout.
7: Je vais changer la vieille.
6: Oh. Vraiment?
7: La vieille voiture!
8: Ah oui, parce que quand même, enfin, Raymond, non, il veut changer la vieille, Raymond.
0: Et on termine par ce candidat qui explique les tatouages qu'il a sur son corps.
9: Ils sont où vos tatouages, Stéphane, d'abord?
10: Sur les bras.
9: Sur les bras, d'accord. Oui. Vous en avez 7 donc.
10: 7.
9: Mais qu'est-ce que vous avez marqué? C'est des noms, des dessins?
10: Non,
9: des...
10: mais j'ai 2 anges séparés avec les noms de mes enfants.
9: À 2 anges séparés, oui.
10: Un cœur coupé par une rose où qui a marqué ma mère, ma grand-mère maternelle, mes mères.
9: Mes mères.
10: Mon signe du zodiaque.
9: Qui est
10: taureau.
9: Qui est taureau. Donc vous avez un taureau.
10: Voilà.
9: Carrément.
10: J'ai un camion.
9: Un camion.
10: Ah oui, parce que c'est ma passion donc.
9: Pouet.
10: Voilà.
9: Ok.
10: Papa puis maman.
9: Papa puis
10: maman. Dans un cœur avec une hirondelle au-dessus.
9: Bon. C'est pas mal.
10: Puis il y a un parchemin avec mon nom de Sibi dessus.
9: Avec votre nom aussi?
10: De Sibi, ouais. De Sibi.
9: Ah, avec une Sibi dessus?
10: Non, juste un parchemin avec le prénom, avec le nom de ma Sibi que je me sers quand on parle entre routiers.
9: Et c'est quoi votre nom de Sibi?
10: Confetti.
3: Ah, il a tout cumulé, lui.
0: Il y a rien qui va.
8: C'est confetti sur le grand ruban, confetti sur le grand ruban. Oh là là, alors lui il est fabuleux, ouais. Les anges, les cœurs, les machins, le camion, le prénom. Là. Salut confetti.
11: Bisous
8: confetti.
11: Sur Europe 2.
0: Salut, c'est confetti.
8: Si vous me recevez, si on me capte sur le grand ruban, donc attention les gars. J'y allez doucement, vous y allez mollo, je compte sur vous. Hein. Vous avez raison d'écouter Europe 2, tout va bien.

0: C'est quand tu prends tout ce qui vient.
1: Ouais.
0: Ramène, même si c'est dégueulasse, tu prends. Ouais.
2: Ou alors si tu pars sans payer, oh, ramène.
3: Alors, qu'est-ce que c'est, ramène?
2: Alors, je connais deux noms, mais c'est pas une soupe.
1: C'est une soupe avec des nouilles, non?
3: Ouais, c'est pas mon truc. Alors, pourtant, j'adore la cuisine asiatique, mais c'est coréen, si j'ai pas de bêtises, les ramènes. C'est pas,
1: non.
3: Pas coréen?
1: Non.
4: C'est japonais.
3: Mais et les Coréens, ils ont pas les mêmes choses?
4: Non, c'est des tteokbokki.
3: Bon, c'est des nouilles, c'est des pâtes, c'est ça. C'est des nouilles de riz dans des bouillons.
0: Ouais.
3: Ah, je suis pas très, c'est pas mon délire.
2: Ah, donc lui, c'est même la bouffe internationale. Hein.
0: Oui. Cinéma et bouffe.
3: Ah, mais lui, il a bouffé toutes les nourritures, lui connaît tout. Il y a pas un, les restaurateurs le voient passer, notre Théo, il ferme la grille. Même à midi, soupe de nouilles dans un bouillon chaud savoureux, un pas de taille.
0: C'est un plat XS dans une assiette XL.
3: Pourquoi?
0: S'il n'est pas de taille.
1: Mais t'es bête, toi.
5: Moi, j'avais un peu préparé.
1: Ah bon, t'avais quoi, toi?
3: Personne m'a dit c'est mimimati. Parce qu'il n'y avait pas de taille.
5: Vas-y, qui va au parc chez Okaidi.
3: Ouais, voilà. Et pas de taille. Bah ouais, très bien.
0: Non, mais c'est un plat thaïlandais. Et pour le coup, c'est le seul truc que je réussis super plutôt bon, pas mal.
3: Alors, c'est quoi?
0: C'est du riz sauté avec des. Tu peux faire aux crevettes, au poulet. Ouais. C'est un riz sauté, mais c'est pareil. Il faut mettre.
1: C'est
0: des,
1: pas du riz.
0: Il y a plein d'épices.
3: C'est des nouilles.
0: Non, c'est des nouilles sautées.
3: Mais
0: pardon.
3: C'est pareil. Il faut mettre tous les ingrédients, sinon t'as des nouilles.
0: Ouais. Avec les cacahuètes à la fin.
3: Un nazi goreng.
0: Goreng.
3: Goreng. Un nazi goreng.
5: Un nazi goreng.
0: C'est un footballeur nazi qui part à Rennes.
3: Non. Non,
2: c'est un politique.
3: C'est pas nazi. Non, c'est pas nazi goreng. C'est nazi goreng.
5: Nazi goreng.
0: Si, je sais ce que c'est.
3: C'est quoi?
0: C'est balinais. C'est ce que tout le monde. À Bali, ils ont trois plats.
1: Comment
0: ils ont le mi goreng, le nazi goreng et le troisième, je sais plus. C'est pareil, c'est un riz sauté qui te font dans la rue.
3: On va demander à Théo parce que c'est un spécialiste bouffe internationale. Toi, il faudrait que tu passes sur CNews parce qu'ils n'ont pas de spécialiste bouffe internationale. On est d'accord?
4: Oui, il a tout dit.
3: Allez, bah c'est bon.
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3: T'as donné faim, ça, hein? Dans un instant, le blind test. C'est Europe 2.
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2: C'est Europe 2 que vous écoutez, Imani arrive. C'est bon ce titre. On a des nouvelles d'Imani, c'est ce que...
3: Elle fait la gueule.
2: Non, oui,
4: elle a été... fait la tête.
2: Non, parce qu'on l'avait reçue une fois et c'est vrai qu'elle est.
3: Elle aimait pas son remix, parce que c'est pas le morceau original. Ça.
2: Elle aime pas son remix et c'est vrai qu'elle est dans un concept de musique un peu. Pieds nus, mange quinoa
3: Diabolo.
2: Quotidien, quoi.
5: Mais c'est surtout qu'elle ne doit pas toucher les droits en entier quand le remix.
2: Oui, certainement. Et puis voilà, et puis, elle est, je pense qu'elle est plus connue pour un remix qui n'est pas forcément

0: traduisent pas.
1: Jerry qui arrivait disait bonjour les filles. Ouais.
2: C'est français, c'est pas dessiné en France, mais c'est français totalement.
3: C'est comme c'est une drôle de dame en fait, non?
4: Oui, ouais, oui, un peu, ouais.
2: Continue.
3: Ah bah. Denver.
2: Tu te souviens de Denver?
3: 1, 2, 3, 4. Bah oui, je me souviens de Denver.
0: Ringard.

0: cafards.
1: Ah oui, chien de parler. Ah, ouais, ouais. C'est une blague.
2: J'ai pas kiffé ça.
1: C'est Oggy les cafards, ça?
0: Bah ouais. Ouais.
1: T'as retenu ça?
0: Bah ouais. J'aimais bien.
3: Ça te dit rien, toi?
2: T'as flippé, pas du tout.
1: Non, ça me dit rien.
3: C'était un peu crado, mais c'était marrant.
0: Ouais.
3: Même génération, un peu.
0: Ouais. Les Zinzins de l'espace. Et c'est celui qui chante, c'est comment il s'appelle, le rocker là, qui est toujours à Walpé là.
3: Ah, Iggy Pop. Ah ouais.
1: Putain, la vache.
4: T'as les infos.
3: Un dernier. Facile.
1: Oh. Ah, il traverse tout l'univers Actarus, Goldorak. Ah, se laisse pour moi, ça c'est Noam.

0: quand j'étais gamin, je regardais ça. Là.
1: Il jaillit du fond de la mer.
0: Ramener. Jupiter.
2: C'est Enrico Goldorak.
0: Mais oui. Mais il avait, vous, attendez, vous avez jamais remarqué que Noam, il avait un accent?
3: Non. Oui, bah oui.
0: Ben remets, remets au début, remets au début. Il a, c'est pas une vanne, je l'imite pas. Il a un petit accent, Noam. Écoutez le petit accent.

0: formidable robot.
1: J'adorerais le recevoir un jour. J'adorerais le recevoir. Écoute, là, on l'entend bien. Là.
0: Il jaillit tout fond de la mer. Il bondit jusqu'à Jupiter.
2: Il doit avoir 80 ans.
1: Mais pas du tout. Je crois qu'il a 55 balais, Noam. Ah bon
3: hein. Il était jeune, là.
1: Je crois pas. Ouais, mais il était très jeune. Je crois qu'il avait 17 ans quand il a fait la chanson. Ouais, je fais le refrain quand même. Ça me fait kiffer. C'est qui, j'entends rien.
0: Tu gâches tout.
1: Le grand Gold. Qu'est-ce que je me suis tapé tous les épisodes.
4: Le grand Gold.
5: Avec c'était quoi déjà sur Fulgur au point.
1: Il y avait Fulgur au point, Astéro H, Corneau Fulgur, la Nico Gire.
5: Mais comment il disait quand il descendait là de.
1: Il y a mes temps, mais
2: c'est transfert.
1: Il faisait deux ronds-points, il faisait deux tours sur lui-même, juste pour le faire gerber, je pense. Voilà.
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1: Non. Il y avait tout le monde. Il y avait Alcor et l'Alcorac. Ouais. Professeur Procion, il y avait.
2: C'était un galérin,
1: il y avait,
2: alors.
1: Il y avait Rigel. Ouais. Il y avait tout cela. Vénusia.
2: Et les Golgoths.
1: Ah, les Golgoths.
3: Oh là là, j'adore ça.
1: Minos.

donné leur accord pour la construction d'un parc à thème dédié au célèbre personnage de manga. Un miracle au Népal, 9 jours après la crue dévastatrice, 2 ouvriers ont pu être secourus, retrouvés vivants dans un tunnel dont l'entrée avait été ensevelie par la boue. C'est la 10e et dernière édition, coup d'envoi à 18h ce vendredi du The Event à Montpellier et sur la plateforme Twitch, à plus de 50 heures de direct jusqu'à dimanche au profit de 20 associations aidées depuis la création du marathon caritatif en 2016. De nombreuses personnalités d'Internet, Domingo, McFly et Carlito, Natou ou encore Enjoy Phoenix vont se relayer pour diffuser du contenu en direct et ainsi encourager les spectateurs à se mobiliser. Le foot, suite de la 3e journée.

0: En fait, le vrai Richard est comme lui. Il est
1: Je crois que ça s'appelle ça. L'homme qui n'a plus de nom ou un truc comme ça.
2: Parce qu'ils l'ont mis quoi ? C'est pas Tom Cruise qui l'a fait.
0: Si, mais du coup,
2: c'est 1m55.
1: Il y a eu la version Tom Cruise mini-moi.
0: Ouais,
1: et là, ils ont sorti un gars, je sais pas d'où ils l'ont sorti, il fait 1m96.
0: Ouais.
1: Ah, oui. Il a des bras, c'est 6 cuisses de piètre.
2: Ouais, j'imagine.
1: C'est très bien fait. C'est très, très, très bien fait. Donc, en tout cas, si vous n'avez jamais vu Mademoiselle danser une vanne, hein, quand je dis que c'est un truc de mec, je joue avec ça, mais.
0: Si je le montre à ma chérie, je ne suis pas sûr que ça passe quand même.
2: Moi non plus.
1: Mais, mais globalement, c'est pas Glee, non. C'est pas Glee, hein. Vous voyez ce que je veux dire. Donc. Stouff, tu te montres, tu fais quoi?
3: Non, je viens de tomber sur une photo de Madonna et sa fille. Et
1: c'est Madonna?
3: Je suis assez choquée, en fait, je comprends pas.
4: Mais c'est pas. Wow.
1: Pourquoi? Qu'est-ce qu'elle a fait? Elle a refait des trucs ou mal fait?
4: Mais non, c'est. C'est un extraterrestre.
1: Ah ouais, non, mais là, non.
4: C'est un martien.
1: Ah ouais, non, mais là, non.
3: Je viens d'être choquée d'un coup.
4: C'est
3: en fait.
4: Une ampoule halogène.
1: Ah ouais, mais non.
3: Là,
1: tu sais, c'est les ampoules à gros filaments que t'achètes chez le roi Merlin, où il y a écrit un mot dedans. Il y a marqué Hello. Ah non, mais Madonna.
2: Pas reconnu.
1: Non, mais là, ça a été fait la veille. C'est parce que ça n'a pas eu le temps d'être absorbé.
4: Oui, mais tu prends pas de photos quand c'est comme ça.
1: Bah, tu te dis qu'il y a un problème quand même.
3: Avec sa fille à côté, ouais.
1: Wow. Prendre sa fille. C'est... Voilà. Oh là là.
3: Ouais,
1: non, mais c'est sa fille, les poils sous les bras, là?
3: Oui.
2: Ah oui, je crois qu'elle est dans le délire, ouais.
3: Oui, elle est dans ce délire-là.
1: Oh là. Bon, je la laisse dans le délire.
2: On va les laisser les deux.
1: Je vais vous dire, moi, je suis pour que chacun. Fasse ce qu'il aime dans la vie.
3: Ah,
1: que chacun soit ce qu'il est. Mais tout ce que je veux, c'est qu'on ne me demande pas de trouver ça bien. Si la dame, elle a décidé de laisser le buisson CTLM sous ses bras, eh bien, si c'est son kiff, eh bien, si elle est heureuse, d'accord. Si sa mère a décidé de s'injecter 8 litres de sérum fille dans les joues.
2: Ah bah là, oui.
3: Avec les yeux complètement tirés, quoi. Non, on dirait qu'elle ne voit plus.
1: Si elle a envie de se remplir les joues avec des polochons Ikea, c'est elle que ça regarde. Moi, si les gens sont heureux comme ça, mais il ne faut pas me demander de dire, vous avez vu, c'est super.
3: Mais tu vois.
1: Moi, c'est cette hypocrisie que je ne supporte pas dans les médias. C'est que on te montre ça, on te dit, non, mais si, c'est nouveau, ça. Oui,
2: mais d'accord. C'est Madonna.
1: Non, mais qu'on ne te demande pas de trouver ça bien.
3: Allô,
1: je veux dire, je trouve ça. Si elle est heureuse de le faire, moi, je suis dans la tolérance.
4: Sûr, oui.
1: Mais la tolérance, c'est aussi dans l'autre sens. Qu'on accepte de ne pas trouver ça bien.
3: Mais il faut se laisser vieillir des fois. C'était une très belle femme, donc elle aurait pu se laisser. Je pense que ça aurait été.
1: Non, mais même, tu peux faire des petites retouches.
3: Sharon
1: Stone, elle fait des petites retouches. Sharon Stone, elle n'est pas naturelle.
3: C'est tout, quoi.
1: Et c'est des petites retouches, Sharon Stone.
2: C'est Jennifer Aniston qui est encore jolie.
1: Oui, bravo.
3: Là, il n'y a aucune limite, quoi.
4: Même Britney Spears, là, finit mieux, quoi.
1: Vous savez quoi ? On va jouer au maillon faible ?
2: Allez,
1: c'est parti. Bonjour à toutes et bienvenue sur Europe 2. Vous allez assister au maillon très, très, très faible.
2: Allez,
1: devant moi, 4 candidats qui vont devoir faire équipe pour tenter de remporter 0 euros.

0: banque. Vous êtes vraiment pas les facteurs les plus timbrés de la poste. Avec 0 euro en banque, vous êtes tous les maillons très faibles du vendredi.
1: Ouais.
0: Au revoir.
1: Ouais, c'est ça.
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3: Ça, c'est bon, ça. T'es des soins. J'adore, c'est de vendredi aujourd'hui. C'est une belle journée, à part pour l'extrême nord. Mais c'est un très beau week-end qui se présente.

0: grave.
1: Pas tordu ça. Il paraît qu'il a même eu le droit à un fast-pass pour le Mexique Express là.
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1: Eh ben courage mon ami hein. Bonne chance à toi surtout.
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1: C'est Europe 2 que vous écoutez, nous sommes là aujourd'hui vendredi pour vous amener directement au week-end et que vous soyez heureux. J'espère que tout va bien se passer, on a une belle journée encore aujourd'hui, 15h tout à l'heure sur Europe 1. Il y en aura pour tout le monde avec Gauthier qui nous rejoint voilà, pour faire une nouvelle émission si vous baladez de radio en radio. Évidemment 15h30, toute l'équipe sera là pour les meilleurs moments, tout comme tous les vendredis, vous le savez. Et nous serons là lundi, et nous serons là la semaine d'après, voilà. Ça ne s'arrête jamais. Tiens, il y a un sondage qui vient d'arriver, sondage qui va vous intéresser ou pas, surtout si vous avez envie de l'arrière-saison, puisque ce sondage qui a été fait sur les Français et l'arrière-saison.
2: L'été indien.
1: Tu sais, je n'ai jamais été aussi heureux que ce matin-là. 72% des Français apprécient l'arrière-saison pour ses températures plus douces.
2: Ouais, jusque fin octobre, normalement, ouais. On est bien là.
1: Oui, c'est pas mal.
2: Généralement.
1: De mieux en mieux, surtout.
2: Ouais.
1: 64% préfèrent partir en septembre plutôt qu'en juillet ou en août. Et honnêtement, c'est pas idiot.
3: Bah, raison économique, et puis il y a moins de monde.
1: Moi, le week-end prochain, je rejoins des copains en Corse. Deux jours, je pars le vendredi soir, juste deux jours, c'est pas loin la Corse.
3: Bah,
1: et il va faire très beau, très chaud, et je passe deux jours avec eux. J'ai l'heure de reprendre un petit peu de soleil.
3: Oui, bien.
1: 58% estiment que septembre est le meilleur mois pour profiter de la mer.
3: Ouais. Ça dépend où tu vas.
4: Ouais, mais t'as moins de monde sur la plage.
1: T'as beaucoup moins de monde, ben t'as pas les enfants qui hurlent, même les méduses, elles sont parties.
5: Et l'eau est encore chaude.
1: Et elle est pas mal,
2: parce
1: 51%.
2: Les méduses aussi, elles prennent leurs vacances l'été aussi.
1: Et elles reprennent le boulot en septembre, les méduses. 51% profitent de l'arrière-saison pour faire des balades ou des randonnées.
4: Oh là là, pas agréable.
1: 47% trouvent les plages plus agréables une fois que les touristes sont partis.
4: Voilà.
1: Ils sont quasiment 40% à déclarer que l'arrière-saison leur donne envie de prolonger les vacances.
3: Bah, c'est le cas ici. Hein. Ils sont pas là, les Parisiens.
4: Bah ouais, on est vendredi, c'est pour ça.
1: Soyez honnête, même dans l'immeuble, le vendredi, il y a de la place dans le parking.
4: Ouais, on est d'accord.
1: Et enfin, 12% des sondés avouent avoir envie de sortir plus souvent car ils se sentent plus frais.
3: Bah oui, ils sont plus beaux.
1: Mais honnêtement, tu peux t'habiller beaucoup plus quand t'es un mec le soir au mois de septembre que en août. Vous habitez dans le sud de la France, c'est intenable. Le soir, à part
4: un short et une
1: chemise ultra légère, vous pouvez pas vous habiller autrement. Au mois de septembre, tu peux mettre un petit pantalon,
4: un petit chino,
1: tu peux mettre un petit chino, une petite veste pour après ou un petit, parce que tu peux sortir plus de fringues. L'été, si t'as autre chose qu'un short, tu meurs.
5: Ouais.
1: Hein, ça devient de plus en plus compliqué. Voilà, j'ai fini ma séance vieux con. Voici Kelly Minogue.
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1: Restez là, la compile de la braderie de Lille arrivera dans un instant. C'est ce week-end. Les gens du Nord, je vous embrasse. Je sais que vous êtes déjà très très très très nombreux à écouter cette émission et à nous suivre. Merci pour votre fidélité. Les gens du Nord sont incroyables. Sont dingues. La braderie, c'est une tuerie à Lille.

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22: 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Salut, 10h du matin, nous attaquons la dernière heure d'émission. Quelle belle semaine on a passé grâce à vous. Elle n'est pas finie, encore une heure et je vous emmène en week-end. Cédric Lecor pour les news. Salut mon Cédric.
23: Salut Coé, bonjour à tous. L'épisode de canicule s'intensifie dans le sud-est avec 5 départements qui vont passer à la mi-journée en vigilance orange. La fraîcheur va persister sur les côtes de la Manche. Je vous détaille tout ça dans 2 minutes. 1 milliard d'euros d'aide, voilà ce qu'a promis ce matin le gouvernement aux agriculteurs dont les récoltes sont très mauvaises en raison de la sécheresse historique. La ministre de l'Agriculture a pris la parole pour présenter le plan d'aide de l'État avec donc des financements pour soutenir les trésoreries et éviter les faillites. Les exploitations touchées seront indemnisées. La sécheresse qui se poursuit, 5 départements du sud-est sont toujours en risque élevé de feux de forêt. Un incendie s'est justement déclaré hier en fin d'après-midi à Vence, dans le sud de l'Ardèche. Les flammes avaient parcouru hier soir entre 20 et 30 hectares. Une trentaine de personnes ont dû être évacuées, parmi lesquelles les vacanciers d'un camping. La ville de Paris poursuivie suite au scandale des violences sexuelles. Plus de 15 familles ont également annoncé ce matin porter plainte contre l'ancienne maire de la capitale et son successeur. Ils demandent à la justice de faire la lumière sur les dysfonctionnements dans le périscolaire. Quelle politique publique en faveur

0: Elle ne risque rien. Elle est en étage élevé. Je l'emmerde pas. Oui. Je lui mets de l'eau et des petits trucs
1: elle
0: à manger.
1: Elle a à boire et à manger.
0: Elle a à boire et à manger. Elle sait que, je pense qu'elle a compris. Bon, c'est pas, ça n'a pas un cerveau surdéveloppé. Mais je pense qu'elle a compris que quand je suis sur la terrasse, elle risque rien puisqu'elle bouge pas.
2: Ouais.
0: Elle reste à côté et puis il y aura pas de chat surtout.
3: Ouais, mais je pense que
0: pas de prédateur.
3: Là, elle repartira jamais. Hein.
2: Ah bah non, là tu l'as.
3: Si, ah bah non. Elle sait qu'elle a à boire, à manger et que ses enfants sont en sécurité. Et les enfants vont faire des enfants.
0: Vous voulez que je vous dise honnêtement, elle chie pas sur le truc. Il y a pas de dégâts, il y a pas de machin. Que je te dis si elle veut rester là.
2: Il va finir dans le parc que j'avais André. Citroën, là, comme dans Maman, j'ai raté l'avion, là. Et ben, il avec 12 000 pigeons sur lui.
0: C'est ça. Il met du vieux pain sur son balcon pour attirer les moineaux, les pigeons. Et ben, je finirai comme ça. Qu'est-ce que je voulais que je vous dise? Un truc qui se met pas du tout à cet endroit-là. Je vous en parlerai dans un instant. Il y a eu un drame.
3: Ah ouais?
0: Il y a eu un drame. Je vous en dis pas plus. Un accident d'aspirateur. Vous en dites pas plus, mais vous commencez à comprendre ce qui est arrivé.
4: Je pensais à Scary Movie, ouais. Doofy.
0: Oui.
4: J'ai demandé à ce qu'on me dérange pas pendant que je passe
0: l'aspirateur. D'ailleurs, j'ai revu le dernier Scary Movie.
1: Je l'ai pas vu.
0: Je suis plus dans le délire.
3: C'est nul.
0: C'est nul. Pardon, mais je suis plus dans le délire.
4: Ah, le dernier. Là,
0: ils ont voulu tout faire sur le délire non genré, femmes de couleur, ce que disent les noirs et tout. Ils ont voulu faire un truc sur on n'a pas le droit de le faire mais on le fait, sur la couleur de peau, le machin. Et résultat, c'est tout le film et c'est plus drôle du tout.
3: Ah non.
0: Et c'est hard pour rien.
3: Ah ouais.
0: C'est vulgaire et hard pour rien, t'es d'accord?
3: Ah mais c'est d'une nullité sans nom.
0: Alors que les précédents

0: Mais vous avez vacances. Raison, il n'y en a plus que pour 8 mois. Non, qu'est-ce que je dis, 10. Ça va, c'est rien. Voici la compile de ce matin qui est la compile du Jean du Nord, la compile de la braderie de Lille avec le titre « Une fois que tu as passé les 10 premiers stands ».
1: Mais ça continue encore et encore. Le début, d'accord, d'accord.
0: Et puis tu avances dans la braderie et tu passes le 100e stand.
1: Mais ça continue encore et encore. C'est que le début, d'accord, d'accord.
0: Dans la compile de la braderie de Lille, il y a la chanson « Si t'as le malheur de quitter ton compagnon des yeux ». Alors juste 10 secondes hein, dans la foule. Et il y a la chanson de celui qui a passé plus de temps à la buvette qu'à chiner les bonnes affaires.
2: Ratata.
0: Hein?
3: À la braderie.

0: Bourré.
1: Bah, bien sûr, l'abus d'alcool est dangereux pour la santé. Ah, on me dit qu'il y a la chanson si tu passes le 800e stand.
2: Mais ça continue encore et encore. C'est que le début, d'accord.
1: Et il y a la chanson de tes neveux que t'as fait venir juste pour porter les sacs.
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0: Ah, attention, 920e stand. Mais ça continue encore et encore. C'est que le début, d'accord, d'accord. 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
3: Le On n'en peut plus, dans un instant, ce sera consacré à quoi, Stouff?
4: Le On n'en peut plus, ce sera sur les cartes et comptes fidélité.
5: Oh, oh là là.
4: C'est une auditrice qui nous a appelé.
6: Oh là là.
7: Et est-ce qu'on peut mettre aussi dans le même truc les mails newsletter là?
4: Ah bah, mais pas si tu t'inscris, tu les as voilà. Forcément.
3: Vous avez vu que maintenant il y a des magasins, si tu veux payer, tu dois donner ton mail.
6: Oui. Non, t'es pas obligé, tu peux refuser.
3: T'es pas obligé.
6: Oui, il y a marqué continuer sans accepter.
4: Non, ouais,
6: c'est une toute petite case.
3: Ouais, mais à la caisse, ils ont tendance quand même à bien insister lourdement.
4: Je suis d'accord.
3: Ouais.
8: Moi, je mets jamais mon mail, moi.
7: Ils te demandent pas, ils te disent votre mail, s'il vous plaît.
4: Ouais.
7: Et en fait, tu sais même pas, mais t'es en train de créer un compte, quoi.
4: Ouais. Voilà.
8: Moi, je mets ton mail à chaque fois, moi.
6: Ouais.
4: Le ticket, il te l'envoie sur ton compte, quoi, du coup.
6: Ça, ouais. Mais par contre, c'est pratique pour les factures. Non. Ils font ça chez Electron Dépôt, c'est génial.
3: Ouais, le truc
6: et du coup, c'est
4: conservé. On en parlera tout à l'heure, sinon.
3: Bah, le truc que j'ai trouvé ouf, c'est le truc chez Zara.
8: Oui.
3: Tu prends.
4: Ah oui.
3: T'as tout dans les bras.
6: Tu jettes
3: dans le bac.
8: Ah, oui. Et ça détecte
7: et
8: tout.
7: Moi, je m'amuse
3: un coup sur deux,
7: ils
3: trompent.
8: Ouais.
7: Je mets tout.
3: Non mais c'est pas. Des fois il en oublie un ou deux. Hein.
6: Ah.
3: Mais malgré tout c'est quand même vachement bien, pratique. Tac, tac. Alors ça pour
4: tu
3: le coup ça marche.
4: Tu rentres ton numéro de téléphone et tu reçois la.
3: Ah. Ouais. Je crois que j'ai une info d'un objet qui ne se met pas.

0: Un Américain originaire de la province de Miami, je pense. Hein. Parce que Miami, ça doit pas exister.
1: Ouais, c'est
0: ça.
1: Miami.
0: Ouais, non, mais je pense que c'est les doigts. C'est les doigts du vendredi, ça. C'est les doigts.
2: Tu es la seule Miami.
0: Il a perdu. Écoutez bien. Parce que non. Il a perdu ses deux testicules.
1: Oh.
0: Mardi, après ce qu'il a appelé lui-même un accident d'aspirateur en nettoyant sa voiture. Non. Écoutez bien, c'est assez fou. L'homme de 43 ans a dit aux ambulanciers, et ça a son importance, qu'il aspirait les débris du plancher. Quand ses testicules se seraient logés par hasard dans le tuyau, et l'aspiration se serait intensifiée une fois que le tuyau était bouché. Les ambulanciers ont noté que plusieurs détails sur les lieux ne semblaient pas compatibles avec le nettoyage de routine de la voiture, y compris une bouteille d'huile pour bébé, ainsi que plusieurs magazines pour adultes.
1: Ah bah oui, effectivement, oui.
0: Ses testicules ont été récupérés dans le sac de l'aspirateur, mais n'ont pas pu être sauvés.
1: Ah, en plus, ils ont dû faire...
0: Non mais ça, oui.
2: Ça fait le bruit.
0: Le bruit, ça a dû faire... Le gars, je pense que quand le gars, il a entendu...
3: Mais ça veut dire quoi? C'est-à-dire que
4: il a dû dire c'est quoi ce bruit? C'est quoi cette voix?
3: C'est déchiré.
0: Ça veut dire que le gars, vous avez compris, il était tout nu. En fait, il a nettoyé pas la voiture. Il a mis les deux testicules dans l'aspirateur en se disant ça va être super. Il a mis de l'huile, il a bouché l'aspirateur et puis.
1: D'abord, il a forcé l'aspirateur. Tu le fais le bruit, toi, ça, de l'aspirateur qui force.
2: Quand t'aspires une chaussette.
0: Vous l'avez ce bruit, hein?
2: Ou le bas du rideau.
0: Et là, quand il a entendu le.
4: C'est que ce bruit!
0: Non, mais c'est terrible.
1: Il a dû tourner dans le truc parce que c'est transparent. Non, mais
0: alors, on pense à ce monsieur qui s'est fait aspirer les testicules. Je voudrais également qu'on ait une pensée aussi pour l'aspirateur.
5: C'est vrai. Je suis

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4: Le dauphin Randy, je vous en parlerai dans un instant, du côté de Douarnenez, dans le Finistère. De plus en plus de dauphins.

0: Alors.
1: Alors, moi, j'en peux plus des cartes de fidélité qu'on me demande en caisse, systématiquement.
2: C'est vrai,
1: je suis raison. Et si je ne la prends pas, à chaque fois, j'ai l'impression qu'on me dévisage, comme si je veux des deux marques, en fait.
0: Mais en fait, ils vous mettent surtout des tas de cadeaux maintenant pour que vous puissiez prendre la carte fidélité. Par exemple, ils vous font des trucs, je crois que c'est les cartes Fnac ou les cartes de grands magasins. Oui. Dès que tu la prends, tu payes en 4 fois sans frais ou c'est le mois d'après.
3: Ouais, non, ça, il faut que tu passes. C'est la carte passe, là, c'est encore un autre truc,
0: mais
3: ça.
0: Je rigole pas. Je crois que maintenant, tu prends la carte fidélité des grands magasins, t'as tout de suite un avantage de paiement.
4: Ah oui, et puis ils te disent que t'as des ventes privées, des
0: sinon, soldes, pourquoi tu la prendrais? Tu vas pas te chargé d'une carte supplémentaire, c'était un avantage.
3: Si, c'est les magasins où tu vas régulièrement, souvent, je parle des grandes surfaces, moi, si tu y vas souvent, non, c'est intéressant quand même.
0: Par exemple,
3: maintenant, tu les as en appli, tu les as plus. Avant, c'était les cartes physiques, il fallait un portefeuille, laisse tomber, c'était un cartable qu'il te fallait.
0: Ouais. Tu les as toujours pour les personnes âgées.
3: Mais maintenant, tu les as sur téléphone.
0: Raconte un peu, quand ils te donnent la carte, t'as quoi comme avantage?
1: Non, mais le truc, c'est que oui, il y a des avantages, on peut payer en plusieurs fois et tout.
0: Tiens, voilà.
1: Mais l'inconvénient, c'est par exemple, je reçois systématiquement des pubs, quoi.
3: Ah, voilà.
4: Mais oui, ce que je disais. Donc, ça t'inscrit directement
5: dans les newsletters.
0: Mais par exemple, si je dis pas de bêtises, la carte Fnac, avant c'était comme ça, t'achetais un ordinateur ou un machin, tu prends la carte Fnac, c'est moins 6 tout de suite, moins 6%.
5: Ouais.
0: Donc, t'as tendance à la prendre tout de suite, t'as moins 6%.
5: Oui.
0: Alors, moins 6% sur un bouquin, t'en fous. Mais sur un ordinateur.
3: Et les newsletters, tu peux te désabonner.
4: Ah ouais, mais
0: c'est long.
2: Quoi qu'il arrive, tu sais que t'es fiché partout.
0: Va te désabonner. Moi, je l'ai fait la dernière fois.
2: Faut chercher ça en tout petit.
0: J'ai voulu me désabonner.

0: Ça, j'aime bien ça.
1: Tu sais, les foires à la merguez, j'en sais rien, moi.
0: Ah, j'aime bien ça.
1: Foire à la truffe.
0: Ah, c'est un truc qui me fait kiffer, moi, à chaque fois. Et puis, le bac à coco, on va aller où, Stouff? On emmène nos auditeurs à quel endroit?
1: On emmène nos auditeurs à l'hôtel 4 étoiles Thalasso Spa, les Flammes en Rose, à Canet, en Roussillon.
0: Et ce sera le dernier bac à coco de la semaine. Oh, arrêtez, j'ai envie de chialer, je vois.
1: Donc, pas pour s'inscrire, 7-12-13, et on met Chloé au début de son message.
0: Ah, j'ai envie un dauphin fait le show dans le port de Douarnenez. Tous les internautes font des photos. Les passants le voient à chaque fois. Voilà, il fait des petits sauts, etc. Ah, pas d'inquiétude à avoir à propos de sa présence dans le port. Mmh. Le mammifère marin, je le dis quand même, est coutumier des lieux, vient régulièrement et peut circuler librement par l'écluse.
2: D'accord.
0: Donc il rentre, il sort, il a compris le truc.
2: Ah, il se la pète quand même, visiblement.
0: Ouais, un petit peu. On l'a ou pas?
2: Ouais, il est avec nous, le dauphin. Allô?
3: Ouais.
2: Allô?
3: Allez, Hermat, c'est de rien.
4: Hermat.
3: Ça va?
2: Ça va?
3: Wouhou.
2: Quoi?
3: Attention, salto! Hey! Qu'est-ce que vous voulez là? Attention, double vrille!
2: Ça va être chiant là. Bon, pourquoi vous faites le show comme ça au port de Douarnenez?
3: Ah bah parce que je suis juste breton quoi. Du coup, bah, je suis juste bourré.
2: Okay.
3: Ah,
4: d'accord.
3: Ah donc pour eux, je fais le show alors que pas du tout, je nage juste pas droit. Attention, vrai! Allez! Allez, j'ai un coup dans l'aile, vous, là, là, et attention. Et hop là! Salto! Allez, Zizia! Allez!
2: Et ça vous plaît la Bretagne?
3: Ouais.
2: Parce qu'en tant que dauphin, vous pourriez aller ailleurs?
3: Ah non, parce qu'ici je suis tranquille, je me baigne tout seul, tu vois, le port m'appartient à Itawa.
2: Et pourquoi y a personne?
3: Ah bah attends, ici l'eau, frérot, est tellement froide que personne ne va se baigner. Ah, attention, attention, attention!
2: Ouais.
3: Hop là!

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2: Non, les enfants, on ne sort pas de la voiture tant que c'est pas fini. Bon, vous êtes déjà à l'école depuis un petit bout de temps. Bisous à toutes celles et tous ceux qui écoutent Europe 2 en voiture. Vous nous laissez des messages tout le week-end au 06 33 11 32 11. Si vous voulez jouer avec nous à tous les jeux, vous envoyez Coé au 7 12 13. Voilà, ça va. Vous avez des petites mines, l'équipe. Je sens que je vous ai fatigué cette semaine. Entre les émissions du matin, l'après-midi, on parle.

0: Elle va faire l'épreuve des poteaux. Et...
1: Ouais, c'est...
2: Est-ce qu'elle plante pas?
1: Ouais, vous savez,
3: honnêtement, je sais même pas ce qui m'attend. On s'est inscrit, on va voir.
1: Moi, j'adore les staffies, j'adore les chiens bâtards. Dans les îles, ils appellent les cocotiers. J'adore ces chiens-là qu'on trouve des fois. Il y a beaucoup de chiens.
3: Les créoles.
1: Oui, les créoles ou les cocotiers. Il y a des chiens errants à La Réunion, à Saint-Martin, etc. Et vous pouvez en avoir. Il y a des associations qui gèrent ça.
3: Oui.
1: Vous pouvez en récolter. Ils arrivent par avion. Ce sont des chiens d'une gentillesse et c'est extraordinaire.
0: Ils font du punch ou pas?
1: Ah oui, ils te font un punch.
2: Ah bah oui, forcément.
1: Voilà, par contre, voilà. Je trouve ça dément. Qu'est-ce que t'aimes comme chien, Pietre? Ta race préférée?
4: Moi, j'adore le Doberman, mais c'est des chiens, c'est compliqué quand ils vieillissent, ils deviennent cons, et puis il faut...
1: Pas forcément, mais c'est des chiens qu'il faut tenir, en fait.
4: Et en plus, le problème, c'est que du Doberman, il est beau quand il a les oreilles coupées et la queue coupée, et tu peux plus faire aujourd'hui, donc c'est un espèce de Labrador avec le nez,
1: le
4: nez pointu, du coup, c'est moche.
1: Le boxer, ce qui lui donnait son look, c'était les oreilles et la queue.
4: C'est ça. Alors,
2: je trouve que c'est tellement classe.
1: Maintenant, heureusement, on le fait plus, mais ça veut dire que t'as des chiens qui ont une tête...
0: Ils coupaient les oreilles.
1: Et les pitbulls, il n'y a pas si longtemps que ça, les maîtres faisaient couper les pitbulls parce que ça leur donnait une tête agressive. Les staffies. Et ils avaient les oreilles en pointe et les pauvres bêtes, c'était souvent fait. C'était une horreur.
4: Du coup, on est tellement habitué à avoir cette image-là du Doberman, sauf qu'aujourd'hui, tu vois un Doberman avec les oreilles qui pendent et la queue derrière.
1: C'est pas un caniche non plus, exagère pas.
4: Non, mais bon.
1: Bisous, ma petite Stéphanie, je t'embrasse.
3: Bisous,
1: bon week-end.
3: Bon week-end.
1: Julien, qu'est-ce qu'il va faire ce week-end, mon petit Julien?
5: Salut, Coé, salut l'équipe.
1: Salut Julien. Alors, qu'est-ce que tu vas faire?
5: Alors, moi, je suis bénévole.

0: de saucisse, je veux bien, vous me faites subir ce que vous voulez avant, tant qu'il y a une galette de saucisse mais à la fin.
1: Elle était pas loin de la teuf du coup qu'il y a eu cet été, là, qui avait fait polémique parce que c'était dans une forêt, ils avaient peur de l'incendie et tout. T'étais à côté du coup
2: c'est juste à côté, c'était à Josselin, à la Louis, juste à 20 km.
0: Toi, vu comment tu parles, j'ai même l'impression que tu y étais.
2: Je te trouve vieille, c'est fini ce temps-là.
0: Quel âge tu as?
2: 48
3: ans. Hein.
4: Ouais,
3: oh, ça va.
4: Ouais, en vrai. Plus, il n'y avait pas de galette de saucisse.
0: Ah, non, s'il n'y a pas de galette de saucisse,
2: il n'y avait pas de frites, moi j'y vais. Bon.
0: Embrasse tout le monde pour moi. Gros bisous à toi, bah, les Bretons, je vous embrasse.
5: Bisous. 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
0: Vous restez là, dans un instant, je vous envoie en vacances dans un hôtel 4 étoiles.
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18: Salut, c'était Europe 2, vous écoutez.
19: Ça va, moi, vous racontez votre week-end. Super, les gars.
18: Non, j'étais en train de dire à l'équipe que tout à l'heure, je vais quitter Paris pour retourner dans le nord de la France et que je n'ai pas rechargé complètement ma voiture électrique. Et donc, je suis bon pour faire un arrêt sur une aire d'autoroute et...
20: Demain matin, alors.
18: Non, ça va vite.
20: Tu vas passer la nuit là-bas, je pense.
18: Vous savez à quel point je ne kiffe pas les véhicules électriques et que je trouve que

0: Oh là là. Qu'est-ce que vous avez comme
1: travail? Non, parce qu'on voyait mal.
0: Alors.
2: Let's go. Fruit, lettre S, piètre.
3: Citron. Le tout, c'est de le dire en étant sûr. Tu vois.
1: On se c'est la façon de le dire.
0: Ça marche pas, piètre.
3: Si.
0: Non.
2: Ouais, qu'il est con, cerise.
0: Ouais, non.
1: Bon. Il n'y a pas de fruit en S.
2: Sport.
3: Du saut en hauteur.
0: Ouais.
2: Scrim.
0: Tu vas être
2: scrim.
0: Non.
2: Ça se dit pas scrim?
3: Non.
2: Ah, mais moi je croyais que c'était au pluriel, je croyais que c'était les, plus loin scrim.
0: Ouais, scrim. Ouais, ouais. Non, ah, ça marche pas. Scrim.
2: D'accord. Un compliment pour Stouff. Sage.
3: Souple.
2: Non, non, arrête, tu l'as dit à chaque fois, souple.
3: Hein? Vas-y, attends,
2: j'avais aussi ça, mais je l'ai pas fait.
3: Bah, bah, oh, c'est celui-là que j'ai pris en premier, mais je dis, bah non, je vais écrire ça.
2: J'ai sage, sage.
0: D'accord, j'ai noté.
2: Dans le frigo, saucisse.
3: Saucisse.
0: Ouais, ça marche.
2: Quelqu'un de moche, Serge Gainsbourg.
3: Stouff.

0: t'as écrit
1: je
0: tout.
1: Je crois que Karen va emmener son chéri pour leurs 30 ans à l'hôtel 4 étoiles. L'hôtel 4 étoiles, Thalasso Spa, les flamants roses. Et de nuit, vous allez, tu vas le mettre au sport, tu vas voir, ça va être bien en plus. Wow. Allez, la Thalasso, vous êtes t'es contente, ma chérie?
2: Ah ben, et en plus, je viens d'avoir 50 ans, donc voilà.
1: Bon anniversaire.
2: Merci.
1: On t'embrasse fort. Bisous.

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1: Le temps de se reposer, prendre un petit verre, manger un petit steak léger, un petit peu de boulgour pour faire plaisir aux mecs de quotidien à l'étage du dessous. Et on file tout à l'heure, on se retrouvera à 15h sur Europe 1 pour y en aura pour tout le monde avec une partie de l'équipe et Europe 2 tout à l'heure en fin de journée, bien sûr. Soyez sages, soyez heureux, c'est vendredi. Oui. Bisous à tous, prudence sur la route si vous partez en week-end, je vous retrouve en un morceau, il va faire beau. Bisous, Mastouf.
2: Oui, bisous. Je voulais juste faire un petit mot et faire un gros bisou à François Fillon.
1: Alors c'est pas François Fillon, le ministre, c'est François Fillon.
2: Je voulais faire un gros bisou parce que
1: on est arrivé, il était patron, directeur de je ne sais quel délégué parce qu'il y a 50 patrons ici, mais c'était un des patrons et c'est quelqu'un d'adorable. On a beaucoup déconné avec lui.
2: Il est très rigolo.
1: On lui a vendu sa télé, on a failli lui vendre ses meubles.
2: Oui.
1: On lui a fait subir plein de trucs. Et il est adorable.
2: Il
1: part. Il part en Belgique. Pour des raisons fiscales.
3: Et d'ailleurs, moi je l'ai rencontré quand je l'ai rencontré, on m'avait dit ouais tu vas voir il est un peu sec. Et tous les gens qui l'avaient déjà connu, et c'est vrai que des fois il peut être un peu sec. Mais franchement, super gars quand tu le connais et tout, voilà, c'est
2: vraiment
3: un vrai bon, et donc du coup c'est dommage qu'il parte.
4: Qui c'est.
1: On l'embrasse très fort et on le donne à la Belgique pour faire de la radio là-bas. C'est un mec top. Bisous à vous tous.
3: Parce que par contre, il est nul en patron, mais il est très sympa.
1: Mais il est sympa, vous pouvez boire des bières avec lui. Allez, bisous, je vous embrasse. Ciao, à la vie.

0: bonjour à toutes et à tous, soyez les bienvenus sur Europe 2 Pop Radio en Lorraine. C'est parti pour le 11h, 15h30 avec dans quelques instants Avinci et Alex Warren.
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0: Pop Radio partout dans le Grand Est avec dans quelques instants Ava Max et puis je vous ai également préparé Freya Sky.
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0: 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Rendez-vous dans le centre-ville et place des Trois Évêchés pour faire de nombreuses affaires. Donc c'est ce week-end à Toul. Bon vendredi après-midi avec nous sur Europe 2, Pop Radio en Lorraine. À suivre, le nouveau Joseph Kamel avec Crash. Et tout de suite, voici Azaf Avidan.
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0: Aïe, aïe, aïe, aïe, aïe. J'adore vraiment ce titre, le nouveau Bruno Mars sur Europe 2 avec On My Soul. Europe 2 Pop Radio en Lorraine avec à suivre Van Joyce Raptide. Il y aura également Funback et Star Sailor.
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1: 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Tout de suite, le bonus Pop Europe 2, c'est Will Smith avec Man in Black.

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radio, on l'attendait avec impatience. Le nouveau Miley Cyrus, le nouvel album sera dans les bacs le 18 septembre. Mais tout de suite sur Europe 2, on s'écoute son nouveau single, Miley Cyrus sur Europe 2. 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

Orelsan, La Terre est ronde. Il y aura également Another, Talk to You, et tout de suite sur Europe 2, Pop Radio en Lorraine. Voici Shawn Mendes et Camila Cabello.

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Bon après-midi, tout de suite voici Alex Warren avec Fever Dream.

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0: peu de... virgule.
1: Virgule.
0: Mais aussi, l'après-midi...
1: Il y a même une pièce de liaison.
0: Eh oui, ben c'est vrai. L'après-midi de 15h30 à 18h.
2: Un Z.
1: 15h30, 18h.
0: Alors, donc on relit. 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Pack shot de fin, slogan. C'est mieux que d'entendre votre gauche chialer parce qu'il n'a pas eu son transformer. Ça rime avec 18h, 18h, transformer.
2: Pas mal.
1: C'est mieux que d'entendre
0: votre gauche chialer parce qu'il n'a pas eu son transformer. Et là, les gens diront, évidemment, bien sûr, il me connaît. Il connaît mon gosse. Ça marche toujours ça les Transformers ? Toujours une valeur sûre ?
1: Oui, c'est surtout que, c'est que ça va revenir. Là, on a un petit film qui arrive sur la fin d'année et je pense que ça va reprendre du poids de la bête.
0: Et les Marvel, les Spider-Man, tout ça, ça cartonne ?
1: Alors, petit bonhomme. Comme j'ai jamais été premier de la classe, c'est mieux que d'entendre votre gosse y aller pour, parce qu'il n'a
0: pas
1: eu
0: son Transformer.
3: Voilà, les Pokémon aussi.
1: Pas, qu'il n'a pas eu.
0: Il n'y en a plus après, hein, je pense que tu es toujours sur quoi ? Tu es Transformer, là,
1: c'est bon, point final, c'est ça ?
0: Allez, point final, alors. Vous allez au tableau, maintenant vous prenez le micro et je vais vous entendre dans le King Jouet de Comboire, à côté de Grenoble.
1: Ok, allez, je pose le téléphone.
0: Allez, vas-y.
1: Ouais,
0: est-ce que d'abord, une question, est-ce que d'abord il y a un truc qui fait tout-doum ou pas du tout ?
1: Ah non, pas du tout.
0: D'accord, ok.
1: Pas du tout.
2: Allez, on peut le faire avec
1: le... tout à l'avoine.
0: Allez, vas-y.
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0: Et vous êtes en week-end, ça c'est cool, ça c'est une bonne nouvelle. Avec le soleil en plus, quasi partout en France, profitez-en bien. Profitez de Coé aussi sur Europe 2, 15h30, 18h, on va retrouver toute l'équipe. C'est Kiki sur mon front, on joue dans un instant.
1: Quand ça sonne comme ça. 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
0: Marion,
2: ouais.
0: Tu gagnes 10 000 euros. Bravo!
2: Non, mais c'est incroyable, merci, merci Europe 2, merci.
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0: Enfin, mais tu sais que c'est des gens qui mettent.
1: Arrête de faire l'enfant.
0: Mais Piet, il faut mettre ça sur son, sur son bras. C'est sur le bras. Non, c'est pas sur les joues.
2: Non, Piet, jamais de
0: sa vie. Je peux parler.
3: Piet,
0: je peux parler. Je peux m'écouter.
2: Oui.
0: Et il te l'a mis sur le front, c'est une connerie. Il faut mettre ça sur ton bras. Sur le bras, ça marche très bien.
3: Sur le ventre.
0: Ils utilisent ça pour faire des trucs de rééducation. Donc, t'as rien à craindre. Les gens, ils font ça devant leur télé.
2: Mon cerveau, il a explosé.
0: Parce que très certainement, ça ne se met pas sur le front. Sur le bras, enlève ta veste.
2: Sur le bras. Parce que vous appuyez sur tous les boutons.
0: Sur le bras.
4: Il y a un logo de l'armée américaine sur la
0: boîte. Sur le bras. Et il y a écrit, nous avons les moyens de nous faire parler, c'est la société Jeugène qui fait ça.
1: Sur les joues, ils t'ont mis ça ?
2: Sur le front ?
3: Mais non, vous êtes tarés.
0: Mais tu dis oui, toi.
4: Est-ce que tu sens...
2: J'arrêtais pas de dire non !
0: Enlève ta veste, c'est sur le bras.
1: Mais t'as perdu 10
3: ans. Non, mais c'est sur le ventre, sur les abdos.
0: Sur les abdos, sur le ventre, sur les pecs. Sur les pecs, c'est bien.
1: Non,
0: sur
1: les pecs, il y a le cœur. Ils hésitent.
2: Non, non, putain, mais pas loin en plus, les gars.
0: Mais le pec, les pecs, enfin, ça marche dans toutes les sociétés qui font du sport, ils font ça.
1: Sur le bras.
4: Mais sinon, coco, tu peux le.
0: Non, pas là.
1: T'as jamais joué en plus.
0: Parce que je suis pas épilé, ça va.
1: Vito, il a jamais joué.
0: Oui, bah Vito demain. Allez, on fait les bras. Allez, c'est rien.
3: Non, je ne veux pas.
4: Mais tu sens pas que t'as un truc qui s'est remis en place là.
2: La décharge que j'ai.
0: Est-ce que je peux continuer cette émission? Combien de temps il me reste?
4: Ah bah là, on peut y aller.
0: Alors, minutes.
1: Mais sur le bras.
0: Bras.
3: Fatigué.
0: Et arrête, il l'a pas branché. Qu'est-ce que tu fais pour
2: ça? Non.
0: Mais il l'a pas branché.
2: J'ai peur.
0: T'as beaucoup changé depuis nos émissions.
2: Ouais, vas-y, tiens.
1: Il le fait.
3: Tiens.
2: Toi, tu l'as pas lu.
4: Mais Tony, c'est une mauvaise idée.
0: Tony, pourquoi tu
2: l'as fait? Non,
0: mais Tony, t'es cardiaque, on va faire ça. Mais il est pas bien, lui.
2: L'autre, j'ai fait une crise cardiaque.
0: C'est lui qui a un problème cardiaque, il se remet. Mais ça va pas,
1: non? Mais moi, je travaille ici.
0: Allez, Corentin.
1: Non, mais Vito, il a pas fait le
3: choix. Allez, faites-le moi, c'est pas grave. Je suis bonhomme.
4: Vas-y, souffle.
0: Non, arrêtez. On commence par Vito. Je pensais pas que ces négos allaient être si longues.

0: Oui.
1: Oui.
2: Ok, est-ce que c'est un homme?
3: Oui.
0: Ah, ah.
2: Oui. Est-ce que c'est un homme connu?
3: Ouais.
0: Oui.
2: Ok, c'est une célébrité?
1: Ouais.
2: Ah oui, ouais. Mais je suis 3 à 3 questions, je vois pas les 4.
3: 4.
2: 4, ah oui. C'est une célébrité que je connais personnellement. Hein, ouais. Hein, oui,
3: ouais. Oui.
2: Oui. Ah, ouais, j'en ai pas que je connais pas 50. Une célébrité que tout le monde connaît ici?
1: Ouais.
0: Ah, ouais. Ah,
3: oui.
2: Ah, j'ai mon bras qui tombe.
0: Mais qu'est-ce qui t'arrive?
2: Un animateur?
1: Oui.
3: Oui.
2: Ah! Ah! Attends! C'est Coué!
3: Ouais,
2: c'est
3: oui. Coué. Ouais, bravo. Bravo! C'est bon. Non, mais c'est fabuleux. Je vais le prendre tout de suite que tu vas beaucoup jouer, toi. Ah. Toi, tu réagis bien. Ah. Ton corps est bien conductible.
2: Ah, mais non, mais en fait, j'ai l'impression que toute la moitié droite, elle tombe.
1: Ça, c'est un AVC, ça.
3: Ça, c'est peut-être autre chose. Faudra consulter quand même un médecin. Dans un instant, vous allez rester avec nous. Bravo, bravo.
1: Bravo, Vito.
3: Vous allez rester avec nous. Dans un instant, une info. Les services secrets allemands recrutent. Et je vais vous offrir peut-être beaucoup d'argent, puisque vous allez peut-être gagner entre 0 et 1000 euros. Chaque membre de l'équipe vous donnera une somme, vous dira de le choisir lui, mais une seule somme. Une seule.
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0: de profil d'agent dans la cybersécurité. Eh oui. Un candidat potentiel devra ensuite participer à 5 épreuves destinées de tester leurs aptitudes et informatiques, et notamment en hacking.
1: Eh oui.
0: Donc en fait, ils ont besoin, chez les profils de joueurs en ligne de jeux vidéo, oui, c'est pas mal pour infiltrer.
2: Bah, ils s'y connaissent en fait déjà en jeux vidéo, les termes.
0: Oui, puis ils peuvent infiltrer beaucoup plus facilement des sites de gaming que... Oui. L'agent secret qui a 60 ans, oui, ça va mon sauce.
2: Alors, c'est quoi? Comme cul.
0: Voilà, et donc ils sont obligés d'aller à la source, pas idiot. C'est pas idiot.
2: C'est trop bien.
0: Si ça avait été en France, vu le budget, ils auraient dû recruter dans les Micromania de France.
3: Non, c'est pas pareil.
0: Et si vous faisiez recruter par les services secrets français? Moi, ça a été mon rêve quand j'étais gamin.
3: Bah oui, c'est vrai. T'es détective, quoi, c'est ça, t'es agent secret.
0: Mais tu fais quoi? Je crois qu'il y a plein de métiers. On croit qu'agent secret, c'est un truc de fou. Je crois que c'est pas si dingue que ça.
1: C'est chiant, c'est de la paperasse.
0: Je crois que c'est.
1: Non, mais c'est risqué surtout.
0: Beaucoup de trucs où tu regardes, t'observes, de planques, beaucoup de bureaux. Beaucoup d'administratifs.
3: C'est pas comme dans le bureau des légendes aussi.
0: C'est pas James Bond non plus. Hein.
4: Il y avait un animateur français qui travaillait sur France 3.
0: Philippe de Dieu le veut.
4: Ouais, agent double. Je crois qu'il était agent secret pour la France. Et en plus.
0: En fait, c'était la course au trésor parce que comme il allait faire une émission dans tous les pays du monde, en fait, les services secrets, alors c'est pas vérifié à 100%, mais à 90%, les services secrets français l'avaient pris. Et comme il allait dans chaque pays, il rentrait avec sa carte de presse sans aucun problème.
1: Et il avait fini chelou, lui.
0: Il est mort.
1: Ouais, c'est ça. Oui.
0: C'est ce qu'on appelle finir chelou. Effectivement, ils ont retrouvé son corps dans des chutes en Afrique, je crois.
1: Il y a peut-être un lien avec tout ça.
3: Tu crois, Piette?
0: Oui.
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0: Et on est fiers ou pas d'ailleurs d'avoir cette médaille d'or, la médaille, les hommes français sont les plus sales d'Europe. On développe dans un instant, c'est Coé sur Europe 2.
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1: C'est Europe 2 que vous écoutez, nous allons jouer au jeu des 100 balles et un mars. Attention, si vous gagnez au jeu des intrus, vous pouvez également gagner dans les 10 cases.
2: Ah. Et ben voilà. On a éteint son flambeau, ouais. Alors qu'est-ce que tu veux?
1: Non, je vais éteindre sa console aussi. Ah, un backgammon de poche est à gagner. La cassette des plus beaux succès de Daniel Guichard avec dedans.
3: La tendresse.
1: Aussi en flash 2.
3: La tendresse.
1: Mais également.
3: La tendresse.
2: C'est lui, c'est la
1: chanson. Et le remix fait par Yann Muller.
3: La tendresse.
4: Ah ouais, beau remix.
1: Et il y aura un yo-yo qui brille dans le noir. Il y aura peut-être à gagner un litre de jus d'orange sans pulpe, mais également un litre de pulpe d'orange sans jus. Un cours d'imitation dispensé par Didi Gustin. Le masque usagé de Fifou, le masque contre les microbes puisqu'il a une angine depuis une semaine. Une paire de patins à roulettes utilisable à la main jaune à Paris le jour où ça réouvrira. Un yo-yo qui brille dans le noir, je l'ai déjà dit. Et oubliez bien sûr le VHS de l'épisode 1 de La Petite Maison dans la Prairie. Et 100 balles et un mars. Vous savez ce qu'il faudrait? Il faudrait qu'on ait le puisqu'il y a le fils de Stouff qui est là, il faudrait que ce soit lui qui dise gagné, perdu.
2: Ah oui.
1: Il faudrait qu'il puisse dire gagné quand c'est gagné et perdu quand c'est perdu. Ce serait marrant de dire ça. Si par exemple je lui fais le signe vers le haut, il va dire gagné, on va faire un essai. Vers le haut.
2: Gagné. Non, il veut pas dire.
1: Non.
2: Voilà.
1: J'ai remarqué les enfants, ça fait toujours ça.
4: Ah, il a dit.
1: Attention, je vais recommencer. Ça c'est.

0: Trouve-moi l'intrus, écoute bien. Un léopard, un dalmatien, un guépard, Jean-Luc Reichmann, un flamand rose.
1: Bah, je l'ai.
0: Un léopard, un dalmatien, ah un guépard, ouais. Jean-Luc Reichmann, un flamand rose.
2: Ça va.
3: Bah, j'irai un flamand rose.
1: Et pourquoi ?
3: Eh bah, ben, désolé pour Jean-Luc, mais il n'y a pas de tâche.
1: Oh enfin, voilà.
4: Perdu !
0: Ah non, pardon.
1: Mais non.
3: Perdu ?
1: Non.
4: Gagné.
1: Ouais, c'est, eh oui.
0: C'est ma faute, c'est moi. Un flamant rose, évidemment, le léopard a une tache, le dalmatien a des taches, le guépard a des taches. Et Jean-Luc, vous aurez fait.
3: Jean-Luc.
0: Non, bah, c'est pas désolé. Il, en...
1: ouais, il assume.
0: Il ne se cache pas. Le flamant rose, bah, tu me choisis une case, on y va.
3: Allez, le 9.
0: La case numéro 9, magnifique. Oh là là, pour le matin, un litre de jus d'orange sans pulpe.
1: Oh là là.
0: Quand tu vas te réveiller demain matin en nous écoutant, tu auras ton petit jus d'orange sans pulpe. C'est pour nous, je te fais un gros bisou. Bisous, ma belle.
3: Merci, mon fils va adorer. Gros bisous à vous et changez rien, vous êtes à tout
0: toi. Ah, t'es un amour. Qui va gagner les 100 balais à Marcy? Ils ne sont toujours pas tombés. Nous basculons chez Sébastien, c'est ça?
5: Oui.
0: Ça va,
5: oui,
0: mon Sébounet?
6: Salut, Coé. Salut, l'équipe.
0: Il habite où, Seb?
6: Il habite à Aubonne, dans le Val d'Oise.
0: Allez, on y va, c'est parti. Écoute bien. Les lions de l'Atlas, les Black Stars, les aigles de Carthage, les Bafana Bafana, mm-hmm, les tigres déchaînés.
1: Ouais, je l'ai.
6: Ah. Moi, je l'ai pas.
0: Ok. Les lions de l'Atlas, les Black Stars, les aigles de Carthage, les Bafana Bafana, les tigres déchaînés.
1: En sport.
5: Ouais.
6: Je dirais les Bafana Bafana.
1: Eh non.
4: Perdu.
0: T'as marqué qu'il n'ose pas dire perdu. Il est plus à l'aise dans le gagné, regarde. Le gagné, il le fait bien. Non, il est cassé. Il est déréglé. Ouais, c'est bien, c'était les tigres déchaînés parce que c'est pas un surnom d'une équipe nationale de foot africaine. Les Bafana Bafana, ça existe, les lions de l'Atlas. Oui, les Black Stars, évidemment.
6: C'est sud-africain.
0: Et voilà, et les aigles de Carthage existent aussi, c'est perdu, mon grand. On garde les 100 balais à Mars.
5: Eh oui, malheureusement.
0: Ah ouais. Donc, les 100 balais à Mars, on les garde pour nous, on les a. Salut mon Seb, à bientôt, gros bisous à toi.
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0: clips plus que nous.
1: Ah,
0: voilà, chez les femmes, 93% déclarent changer de sous-vêtements tous les jours, contre 97% en Espagne, c'est quasiment 100% en Espagne. L'espagnol est beaucoup
2: oui,
0: plus
2: parce qu'il fait plus chaud, il transpire plus.
3: Ah oui.
4: Ouais, mais bon,
3: ben voilà.
4: Non mais c'est pas une raison, tu peux être propre même s'il fait pas chaud aux toilettes.
0: C'est assez rare quand même de généralement les femmes qui sont devant leur penderie le matin, se disent pas "Oh, je vais remettre la culotte de la veille, j'ai peu transpiré."
4: Ouais. Ah non. Ça c'est un truc de mec ça.
0: Non non, généralement, oui, ça pourrait être un truc de gars. Qu'est-ce qu'il y a, Stouf ?
3: Rien, je te prends en photo.
4: Pourquoi ?
0: Pourquoi ? Qu'est-ce qu'il y a ?
3: Bah, j'avais envie.
0: Bah, dis-moi, je te fais une photo de moi quand tu veux. Si tu m'appelles, je t'envoie une photo. Alors, je vais vous donner des propositions. Vous allez me dire très honnêtement, selon vous, si ce sont des gestes écolos ou une habitude un peu dégueu. Piette, faire pipi sous la douche pour économiser une chasse d'eau.
2: Ah, moi, je le fais systématiquement.
5: Ah, pareil, ouais.
0: Moi aussi je le fais.
4: Avec, même quand vous vous douchez avec
2: votre meuf. Et en plus tu peux même, c'est horrible ce que je vais dire, mais sur tes pieds et ça t'enlève les mycoses que tu pourrais avoir.
1: Mais tu sais qu'il faut allumer le pommeau.
0: Non mais il a raison, le pipi a certaines propriétés. Ouais. Voilà, donc,
5: ah non mais moi par contre je pisse pas dans la baignoire, c'est dégueulasse. Non, je pisse en dehors moi.
0: Non, non.
2: Ah oui, voilà.
0: Non, mais c'est une habitude qui est écologique et je crois que beaucoup de plus de gens le font maintenant. Ouais. Se brosser les dents que le soir, écologique ou dégueu?
2: Non, c'est dégueu.
0: On est d'accord. Utiliser des toilettes sèches. Écologique ou dégueu?
3: C'est écologique.
0: C'est écologique, mais faut aimer mettre une petite poignée sur le
2: bout. Puis aller chercher surtout.
0: Faire sécher ses vêtements sans les laver à chaque fois?
1: Non.
3: C'est-à-dire
1: mais je crois qu'avec les pantalons, les jeans, tu peux.
2: Ah bon?
3: Comment ça, sans les laver?
1: Les jeans, c'est pas bon de les laver.
4: Il paraît qu'il faut les mettre au congélateur, les jeans.
3: Il faut les laver à l'envers, les jeans.
0: Manger des restes directement dans la casserole, c'est écologique ou c'est dégueu? Ah, si vous êtes seul.

0: Vraiment. C'est quand t'es bien mondial relais.
1: Non, c'est l'intensification des échanges et des relations dans le monde.
2: Ah, c'est le Mercosur, voilà. En fait.
1: Niveau collège.
3: Échange, ouais. Voilà.
1: Enfin, Corentin. Science, quels sont les cinq sens?
0: Les deux matières où j'étais.
3: Les cinq sens.
0: J'ai pas entendu.
1: Les cinq sens.
3: Louis, déjà.
2: Alors, devant, tout droit, à gauche, à droite.
0: À gauche, à droite.
1: Cinq sens.
0: L'odorat.
3: Ouais.
2: Non, mais le
0: la vue.
3: Ouais.
0: Attends, l'odorat, la vue, le toucher, Louis. Attends, l'odorat, la vue, Louis, le toucher et. Et le planter le bâton. Eh non, il me manque lequel.
2: Si,
0: la,
2: si.
0: Le goût.
1: Ah, le goût. Niveau CE1, bravo.
0: Ouais.
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1: Tiens, une histoire d'amour pour remettre du baume au cœur. En 2004, ça va vous foutre en l'air. Mary Grams, elle est canadienne. 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Alors, elle aurait dû s'en douter. En même temps, ça faisait quand même 2 semaines qu'elle voyait un lapin qui avait les dents complètement pétées qui traînait dans le jardin. Elle aurait dû se dire, tiens, elle est tombée sur ma bague.
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0: vos enfants, votre mari aient fait la même chose. Qu'est-ce que ça vous inspire?
1: C'est chouette parce que c'est un souvenir familial.
2: Oh, ça va, c'est plus la veine qui me fait mal. C'est le sang de la veine.
0: Vous avez tous quasiment le même tatouage, sauf le papa et la maman, c'est ça?
1: Eh oui.
0: Ça va toi?
3: Ouais. J'ai douillé, j'ai eu mal, c'est mon premier tatou. Je pense que j'en refais plus de toute ma vie.
4: C'est terminé. Alors, le problème du tatouage, c'est que ça vieillit. Tu fais à 25 ans la tête de Jules, mec, quand t'en as 50, c'est Daniel Guichard.
5: Ouais. Tu vieillis en même temps que lui.
6: Bah oui, c'est ça. Ouais.
4: La tendresse. Et donc, moi j'adore les familles qui font des tatouages en commun, des dates de naissance, des chiffres. Oh, ça se fait, c'est la grande mode, ça, en chiffres romains. On met la date de naissance, ou on met les petits mots en. Comment ça s'appelle cette langue? En taille. Ça marche bien, ça. Les gens, ils le mettent en taille. C'est quoi le petit tatouage le plus ringard que vous auriez pu faire? Toi, t'es du genre, Tony, à faire des tatouages ringards?
7: Alors moi, j'ai fait un tatouage quand j'étais jeune. J'ai eu un accident très, très grave de voiture. Et
4: excuse-moi, il y a eu des trucs positifs dans ta vie ou pas? Chaque fois que je lui parle, je suis cardiaque, j'ai failli mourir dans un accident. Et il y a des choses qui se passent bien, des fois.
7: Je suis là, ça se passe super bien.
4: Oui, la finalité est sympa, mais t'es pas arrivé au bout de l'émission. Il est encore 18h.
7: Non, attends, il y a des épreuves dans la vie et je les ai passées avec succès.
6: Ouais, voilà.
7: C'est tout. Et donc, de quoi on parlait? Parce que je ne me rappelle plus, du coup.
6: J'ai eu un accident. Plus ringard que tu aurais pu faire
7: sur ton corps. Et du coup, tous mes potes m'appelaient Playboy parce que je sortais avec beaucoup de filles quand j'étais plus jeune à l'école. Et du coup, j'ai fait un Playboy dans le dos.
5: Ah, ça, c'est de bon goût. Ça, c'est de très bon goût, ça.
4: Ouais. Et alors?
7: Bah, maintenant, je ne le vois plus, donc ça ne me dérange pas.
4: Ouais. Un lapin Playboy.
5: Un lapin Playboy, c'est vrai.
7: J'en avais déjà vu à l'époque.
4: Fais voir, montre un peu le dos.
6: Ah oui.
4: Eh mec, aujourd'hui c'est un éléphant, on dirait plus.
5: On dirait une main qui fait deux doigts comme ça.
4: C'est-à-dire que quand tu l'as. C'est vrai. T'étais plus mince quand tu l'as fait ou pas? Parce que là j'ai l'impression effectivement il a un dos, c'est une main qui fait
6: des grosses oreilles.
5: C'est-à-dire qu'il était plus mince, il a beaucoup grossi et il a beaucoup maigri derrière. Ouais. Après, les oreilles qui tombent là.
4: C'est un lapin de Tchernobyl.
7: Ouais, c'est ça, il a morflé le lapin.
4: Pietro, t'as des tatouages toi?
5: Non, j'en ai juste un dans le dos qui me va.
4: Est-ce que t'as failli en faire un?
5: Oui, j'ai failli un jour, je voulais me faire tatouer tatouage sur la cuisse.
8: Ah, c'est pas con.
5: C'est drôle, je trouvais ça drôle. T'as vu mon tatouage?
4: T'as bien fait de pas le faire. Hein.
5: Tatouage.
4: Ah, bien. Les vannes, je sais pas si on se les met à vie.
5: Non, c'est ça.
4: Nat, ma chérie, je sais qu'elle a pas de tatouage.
6: Je déteste. Non,
4: t'as jamais hésité une seule fois?
6: Jamais. Non, jamais.
4: Vraiment? Date de naissance de tes enfants, les prénoms?
6: En plus, moi j'étais mannequin, donc c'était compliqué à mon époque. Oui.
8: Et puis,
4: tu sais que dans les années 50,
6: bah c'est dur. Attends, j'ai 48 ans, j'étais un
4: chômage. À l'après-guerre.
8: Et puis, tu mets pas d'autocollant sur une Ferrari.
7: Si, pour mettre des bébés à bord.
4: C'est ouf.
6: Bah, moi, j'avais à la base une fleur de lotus que tu m'as transformée en artichaut.
4: J'arrêtais pas de dire, mais pourquoi t'as fait un artichaut? Elle me disait, mais c'est une fleur de lotus. Ouais.
5: Putain, on dirait un artichaut.
6: Alors, du coup, je trouvais ça super ringard et puis je l'ai fait cacher. Voilà.
8: Ouais, cela dit, tu peux mettre un autocollant sur une Punto. Ouais,
6: tu la vois celle-là?
7: Je la donne bien, la Punto.
6: Je fais un cover de tatouage dessus.
4: Tatou cover?
5: T'as fait quoi?
8: J'ai fait une courgette.
4: En fait, ce qu'elle a fait, c'est qu'elle a fait dessiner un panier de fruits et légumes.
5: Voilà.
4: Et l'artichaut est dedans maintenant.
5: C'est ça. Et à 60 ans, ce serait une ratatouille.
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4: Il est 17h sur Europe 2, bienvenue.
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4: Est-ce que vous êtes prêts à jouer au ni oui ni non? Si vous venez de dire oui, dehors, terminé. On joue avec Coé sur Europe 2. Laurent Judès pour l'actu Europe 2. Salut Laurent.
10: Salut Quentin, bonjour à tous. L'été caniculaire joue les prolongations dans le sud-est de la France, ce qui contraste avec les côtes de la Manche sous les nuages. Je reviens sur la météo dans un instant. À propos du ciel, les pilotes de Volotea seront en grève tout le week-end pour des questions de salaire. Jusqu'à la moitié des vols pourraient être touchés, malgré le recours habituel à des équipages espagnols. Chez EasyJet, les pilotes pourraient décrocher les 13 et 14 septembre pour dénoncer l'instabilité chronique de leur planning. De la grève dans l'air également dans la fonction publique, une syndical appelle à une journée de mobilisation le 29 septembre. 8 syndicats dénoncent les premières annonces budgétaires. Elles feraient planer la menace de nouvelles contraintes sur les salaires et les services publics. L'Ukraine dénonce une grave escalade. Un drone russe a touché ce vendredi le siège des services de sécurité en plein centre de Kiev. Le président ukrainien affirme que le bureau du chef de cette agence était visé. La suite ce soir de la troisième journée de Ligue 1 de foot sous très haute surveillance à Lyon, une semaine après les incidents survenus en marge de la rencontre entre les Lyonnais et les Havrais. Les autorités ont décidé de muscler le dispositif autour du match entre l'OL et Auxerre à 19h.
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10: Le sud de

0: Du ni oui ni non. Stouff qui va affronter dans un instant Virginie. Bonjour ma petite Virginie, comment ça va?
1: Bonjour, ça va bien.
0: Coucou Virginie, ça où est-ce qu'elle habite?
1: À côté de Brissac, dans le nord des Deux-Sèvres.
0: Très bien, le nord des Deux-Sèvres. Qu'est-ce qu'elle fait dans le nord des Deux-Sèvres?
1: Je suis assistante familiale, famille d'accueil.
0: Ça se passe bien?
1: Ils sont, ouais. Oui, super. Les enfants sont cool. C'est, bien.
0: C'est le principal, tant qu'ils ne mangent pas les meubles. T'en as combien chez toi?
1: C'est ça. Alors, j'ai mes deux enfants à moi, plus quatre accueils.
0: Alors, des deux enfants à toi, plus?
1: Quatre accueils. Ah, quatre enfants. Ça en fait six en tout.
0: Et ils ont quel âge, les quatre que t'accueilles?
1: Alors, ça va de 7 à 14.
0: Et alors, les 42. Tu les accueilles la journée ou ils sont tout le temps chez toi?
1: Ils sont tout le temps chez moi, 7 jours sur 7. 24.
0: D'accord, donc ils sont placés en fait. Alors, je pose la question parce que je ne sais pas, mais tu les rends à quel âge? 18 ans?
1: Quand c'est prêt, quand tout le monde est prêt, les papas et les mamans et les enfants.
2: Quand ils ont fini de bosser.
0: Mais ça veut dire que, par exemple, tu peux avoir le petit qu'à 7 ans, ou la petite, tu peux la garder, par exemple, jusqu'à ses 16 ans, c'est-à-dire la garder très longtemps chez toi, et on va te dire, maintenant c'est fini, elle repart. Ou il repart.
1: Quand on est prêt, tout le monde est prêt, et elle est prête aussi, surtout, oui.
2: C'est le principe. Hein.
3: C'est dur pour l'attachement.
0: Faut pas s'attacher, quoi.
1: Faut s'attacher, faut les aimer très fort.
0: Ah oui, toi tu le prends dans ce sens-là.
1: Quand on peut se détacher, on peut s'attacher ou dans l'autre sens.
3: Oui, bah oui.
2: Par contre, on leur donne pas de prénom.
1: Non, on les appelle.
2: C'est que
1: les
2: numéros.
0: Numéro 1, numéro 2. Numéro 3 et numéro 4. Bon, attention.
1: Exactement ça.
0: Écoute bien, nous allons jouer au ni oui ni non. On va d'abord voir combien de temps.

0: Messi qui est passé. Ouais, Messi. Mais non, non, non. Alors, 1 minute 30. Ça veut dire que pour l'instant, tu as 200 euros, mais attention.
1: 100.
0: Comment ?
1: Tu as 100 pour l'instant ?
0: Non, non, elle a 200, elle fait plus d'une minute.
2: Eh oui,
0: mais si Stouff. Eh oui, mais si Stouff fait 1 minute 30, c'est zéro.
2: Eh oui.
0: Eh oui. Ah bah oui.
3: Rassure-toi, je suis nul. Comme ça.
0: Allez, Stouff, on est parti, c'est bon. Toi, par contre, tu vas voter Zemmour.
3: Zemmour, pourquoi lui ?
0: Bah parce que tu nous as dit pour les élections, c'est
3: jamais de la vie.
0: Ah si, tu nous l'as dit.
3: Jamais de la vie.
0: Ah bah Le Pen alors.
3: J'ai jamais dit ça.
0: Tu l'as pas dit ?
3: Je l'ai pas dit.
0: D'accord, mais tu vas voter.
3: Je vais voter,
0: parce
3: ça c'est sûr.
0: Parce que voter, c'est important.
3: Tout à fait.
0: T'aurais eu, toi, eu 7 enfants ou elle a combien ? 4, 5, 6. T'aurais 6 enfants à garder, tu l'aurais fait ?
3: Jamais.
0: T'aurais eu ce courage ?
3: Je suis pas patiente pour ça.
0: C'est-à-dire que quand tu voudrais les rendre, t'aurais eu peur, ou t'aurais eu de la tristesse.
3: J'aurais pleuré comme une madeleine.
0: T'aurais eu de l'émotion, toi.
3: Mais non, je t'ai...
0: À bientôt, c'était très bien. Tu viens de faire gagner Virginie 200 euros. Bravo.
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1: Bon, Théo, tu es ici, tu gères la vidéo ici. Théo, rappelle ton âge.
2: 27.
1: 27, allume ton micro.
2: Voilà. 27, voilà.
1: 27, tu es un passionné de cinéma, tout ça, machin.
2: Exactement.
1: Il a une culture cinématographique, ce garçon.
2: Ouais.
1: Très impressionnant.

0: bah, tout ça, machin.
1: Exactement.
0: Il a une culture cinématographique, ce garçon.
1: Ouais.
0: Très impressionnant.
1: On a les mêmes goûts.
2: Oui, non, mais ils dévorent les films.
0: Ils aiment les trucs chelous. C'est le seul mec qui, heureusement qu'il n'y a plus les cassettes vidéo et que c'est en dématérialisé parce qu'il aurait mangé la bande. Il a aussi un appétit très étonnant parce que même si, bon, il n'est pas longiligne, il n'est pas gros non plus. Et par rapport à ce qu'il mange, croyez-moi qu'il y a un truc qui ne va pas. Il a fait le calcul la dernière fois, je lui ai dit, mais honnêtement, est-ce que tu bouffes? T'as fait le calcul de nombre de calories? Il m'a répondu, il a dit...
1: Quasiment 3000.
2: Oh
1: hein, par jour.
0: Et il n'est pas bodybuilder.
3: 3000 calories.
0: La seule chose qui soulève, c'est les manchons de poulet. Hein. Je peux vous dire que 3000 calories, c'est beaucoup.
1: C'est trop.
0: Parce que ta croissance est terminée.
3: Ouais. Et toi, tu fais 3000 en une semaine, toi?
0: Non, je fais, moi, en ce moment, j'ai calculé, je mange bien le midi, je fais 1006-1007.
1: Ah, quand même!
0: Ça va très vite.
3: Mais c'est énorme.
0: Ouais. Ça va très vite. Hein. Le soir, j'aime bien me prendre un carré de chocolat, c'est 100 calories. Ça va vite. Tu prends un skir, c'est 200 calories. Tu mets des trucs. Mais après, il y a calories. Il y a les bonnes calories, les mauvaises calories.
1: Oui. C'est comme les chasseurs, ça.
0: Les gens qui prennent de l'hyperprotéiné, qui vont manger par exemple que du blanc de poulet, ils prennent beaucoup de protéines. Mais il n'y a pas de gras.
1: Et
0: il n'y a pas de.
2: Lipides, glucides.
0: De glucides, de machin, de sucre. Voilà. Alors, mon grand. Tu as devant toi 18 œufs. Parce qu'on s'est dit, on ne sait jamais, on a été un peu foufou, on s'est dit, et si il battait ce record? Le record est de 141 œufs durs en 8 minutes. Toi, on a essayé de deviser, on s'est dit, il faudrait en manger 18 en 1 minute.
1: Jamais de la vie.
0: On va faire partir le chrono, que personne ne l'embête. La poubelle est à côté?
3: Oui.
0: Ah ouais. La poubelle est là. Tu as de la mayo si vraiment tu veux faire.
1: Je vais être gourmand.
0: Tu vas faire coulisser le tuyau.
1: Je me connais, je vais être gourmand.
2: Si tu veux un peu de pain, là, il a de la trompésienne aussi.
0: Si tu veux que les œufs glissent comme les toboggans à l'aqualude, tu peux mettre de la mayo. Tu fais ce que tu veux. Et surtout, tu as de l'eau?
1: Ouais.
0: Voilà, ça c'est le but du jeu aussi, c'est qu'il faut pousser avec de l'eau.
3: Et un verre.
2: Il aurait préféré un petit verre de pinard.
0: À partir de maintenant, t'es prêt?
1: Je suis prêt.
0: Je te donne la consigne. En revanche, dès que je te dis go, si tu sens que ça cale, ça cale.
1: Okay.
0: C'est fini, ça sert à rien de pousser.

0: Allez, le premier.
1: Il y en a déjà mangé 14.
2: Moi, j'ai une idée. Je vais vous dire un
0: c'est une minute.
2: Oui, c'est une minute. Moi, je pense qu'au bout d'une troisième, c'est mort. Parce que tu ne peux plus. Tu vois, à un moment donné, ça bouchonne. C'est le pH de Saint-Arnoux un dimanche soir du retour du 14 juillet.
1: Normalement, c'est 1 toutes les 3 secondes.
2: Là, il en a pris qu'un.
0: Oh oui, bah, c'est bon, on est déjà à 30 secondes.
1: Non, à 20.
2: Allez, attaque le deuxième. Allez, là, tu peux y aller. Là. Tu peux accélérer le rythme. Vas-y, mon grand. Allez, on y va. Là, ça y est, il est parti. Il a pris une accélération, là.
3: Ouais. Par contre, c'est, le but, c'est pas de finir le pot de mayonnaise non plus.
1: Il a mangé deux œufs et toute la mayo.

0: seconde à Valmont. T'en as mangé que 3.
1: 1, 0.
0: Voilà, alors arrête-toi là.
2: C'est
0: honnêtement.
2: Fou, ça.
0: Parce que à un moment donné, si tu n'es pas entraîné, ça reste dans sa bouche.
3: Moi, je veux bien essayer.
1: Va cracher.
0: Attends. Théo, oui. Un mot à dire peut-être. Et alors le problème des œufs, c'est qu'il y a l'entrée et la sortie aussi. C'est que le problème.
1: Corentin, il veut essayer.
3: Allez, j'essaye.
0: Corentin, tu veux essayer?
3: Ouais, vas-y, vas-y.
2: Allez.
0: Sérieux?
1: On a le temps là ou pas,
0: Théo?
1: On
0: a le temps.
3: Sans la maillot.
0: Allez.
1: Vous me dites.
0: Prends ton temps.
3: Combien 3 là?
1: Il va les gober.
0: Non, la musique, tu la mets au top des. 3.
3: Attends, je fais le passage.
0: On te met de l'eau.
3: Tu peux.
0: 3, 2, 1, go, c'est parti. Non, il en met 3 d'un coup dans la bouche.
2: Il a la technique.
0: Mais il a la technique, mais c'est pas. Oui, mais quand t'en as mis 3, après, c'est comme les petits lus.
2: Non, là, c'était 2 qu'il a mis là.
0: Troisième, il arrive.
2: Troisième, il arrive.
3: Il est bien.
0: Oui, mais alors attends, le but du jeu, c'est de les avaler, c'est pas de les enfourner dans la bouche.
3: Ah ouais. On peut pas rigoler.
2: Ça fait chavalot, là.
1: Ouais, pas rigoler, ne faites pas rigoler.
0: Sauf que c'est comme les petits lus. Il y a le défi des 3 petits lus, on le fera la semaine prochaine. Les petits lus, c'est pareil.
3: Horrible.
0: Tu les mets dans la bouche, tu crois que tu vas y arriver, mais d'un seul coup, t'as plus de salive.
4: Ça te dessèche.
0: Et là, t'as plus la force d'avaler. Tu peux prendre de l'eau. Hein. Allez, vite, tu peux en mettre un autre.
2: Allez, t'as 30 secondes, là.
0: Et ceci dit, t'as fait mieux, là, t'es à 3, là. Non, mais bois pas toute la
2: fois. Oui, mais il en a mis 3, et là, c'est grippé, là.
3: Tony, tu joues pas.
0: Allez. Bah là, ça y est, il est en mode dégustation. Il est parti, il en a pris 3, maintenant il trempe doucement. Maintenant. Il est en dégustation dans un 3 étoiles.
1: On en a à combien là?
2: 4.
0: Allez. Il s'arrêtera là.
2: Non, 5ème.
0: Allez, 5ème, vas-y, 5ème, il peut passer, tu peux l'avaler, mon grand.
1: 5 secondes.
0: Vite.
3: Avale-le.
1: Attends.

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2: C'est le moment peut-être d'appeler quelqu'un pour le deviner qui c'est. Allez, j'appelle Gilbert. Allô ? Gilbert ?
3: Oui.
2: Bonjour Gilbert.
3: Oui, alors c'est de la part de qui ?
2: Devine qui c'est ?
3: Non, je devine pas, il faut pas trop s'amuser à me faire chier.
2: Devine.
3: Parce que j'ai pas le caractère à accepter ça, moi. Ouais,
2: hein. Gilbert, j'appelle pour dire bonjour. Bon. Gilbert, je t'appelle pour dire bon, devine qui c'est ?
3: J'en ai rien à foutre.
2: Mais on se connaît, Gilbert. Allez. Comment tu me parles, Gilbert ?
3: Bah, il va te faire foutre.
2: Ah, d'accord.
3: Tu es un petit con. Et tu t'amuses pas à rappeler parce que ça va chier.
2: Mais Gilbert, je viens d'appeler seulement maintenant, Gilbert.
3: Toi, tu sens mauvais depuis le téléphone.
2: Mais allez, Gilbert, comment tu me parles comme ça ? On se connaît, Gilbert.
4: Ah, il était bon, lui. Non,
5: bon, là, on l'a froissé.
6: C'est dommage, il avait l'air sympa.
2: Comme du papier crêpe.
6: Un autre Gigi.
7: C'est Gilbert aussi le premier ?
8: Un autre.
2: C'est dommage.
9: Allô ?
2: Allô ?
9: Oui.
2: Oui, bonjour. Devine qui c'est ?
9: Putain, il y a une voix que je connais, mais je ne me rappelle plus.
2: Ah, bah oui, hein. Ah, bah oui, on se connaît, hein. Devine qui c'est ?
9: Dis-moi, comme ça, je ne vais pas longtemps chercher.
2: Ah, bah si, bon, on se connaît, hein. Hey, on se connaît bien, hein. Je me suis dit, tiens, je vais appeler Lindbergh. Je vais lui dire bonjour.
9: Eh bien, c'est gentil. Merci.
2: Alors, qui ça peut être ?
9: Attends, je vais passer Rosette, elle va te chercher.
2: Ah bah Rosette, elle va trouver tout de suite. Tout de suite, elle va trouver Rosette.
10: Allô ?
2: Il m'a pas reconnu, j'ai appelé pour dire bonjour, il m'a pas reconnu.

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1: Je suis tombé sur une annonce du Bon Coin que m'a transmis l'équipe ce week-end.
2: Oui.
1: Personne ne s'appelle Thierry. Il vend une Porsche 914. Si vous ne savez pas ce que c'est qu'une Porsche 914, c'est l'ancêtre de la 924, de la 944. C'est une Porsche qui est un peu carrée.
2: Ouais, elle n'a même pas la tête d'une Porsche.
1: Qui est un peu moche. Non, elle ne ressemble pas à une Porsche. En fait, c'est un modèle qui est un peu oublié parce qu'ils ne l'ont jamais poursuivi. Ils l'ont arrêté net, je crois, dans les années 78.
2: Ouais, mais du coup, ça, généralement, ce genre de truc, ça vaut de l'argent, quoi. Ah,
1: sauf
2: ouais,
1: celle-là.
3: Celle-là, non.
2: Ah ouais.
1: Celle-là, je peux te dire qu'elle ne prend pas du tout de cote.
2: D'accord.
1: Elle ne monte pas. Elle est vraiment à un prix bas. Sauf que le souci, c'est que déjà, quand elle est en mode normal, elle vaut pas cher.
2: Ouais.
1: Mais lui, à 25 000 euros, il vend une épave. Écoutez bien, il dit qu'il manque la boîte de vitesse.

0: bien sûr, on voit très bien sur les photos. Il y a des fauteuils en cuir rouge. Ça, c'est très difficile à retrouver. Hein, donc, ils sont super. Mais pourquoi vous m'appelez, en fait, monsieur?
1: Alors, en fait...
0: Parce que, ouais. Voilà, vous avez toutes les informations sur la maison. Vous voyez bien que c'est une très bonne affaire. Une fois que vous aurez fait les quelques milliers d'euros de travaux, vous pourrez la vendre beaucoup plus cher si vous êtes malin.
1: Vous la vendez depuis combien de temps, monsieur?
0: Bah, ça fait même pas un mois que j'ai mis l'annonce.
1: Ah ouais. Ouais, ça se rate pas quand même. Hein. C'est une belle, c'est une belle affaire, non?
0: Bah, bien sûr que c'est une belle affaire.
1: Une épave qui coûte plus cher 15 000 à l'année, c'est quand même bien.
0: Non, je peux pas vous laisser dire que c'est une épave, monsieur. Attendez, moi j'ai pas de temps à perdre.
1: Non, mais attendez, monsieur, je suis bricoleur, moi, j'aime les miracles. Non, il y a pas de souci, voyez. Alors, je vais vous proposer un échange.
0: Non, je fais pas d'échange.
1: Moi, un iPhone 4.
0: Je vends ma voiture, c'est une annonce sérieuse, c'est pas du tout une arnaque. Soit ça vous intéresse, soit ça vous intéresse pas.
1: Monsieur,
0: moi, j'ai pas que ça à faire.
1: Si je vous l'échange contre un iPhone 4, mais dans une coque d'iPhone 17 Pro Max, ça vaut le coup quand même.
0: Bon, écoutez, monsieur, ça suffit.
1: Ouais.
0: Qu'est-ce que vous cherchez à faire là?
1: Bon, monsieur, est-ce que je peux... On est au téléphone. Est-ce que je peux vous payer en cash?
0: En cash?
1: Ah, c'est possible, ça. Parlez pas trop fort. Est-ce que je peux vous payer en... Comme ça?
0: Bah, écoutez, je préfère un virement, quand même.
1: Pas trop fort. Oui, mais je peux... Actuellement, il se trouve que je peux pas trop... Parce que... Donc, par contre, c'est disponible.
0: Bon, écoutez, monsieur, c'est
1: disponible.
0: Une plaisanterie.
1: Non, en cash, c'est disponible.
0: J'ai pas que ça à faire, moi.
1: Et monsieur, personne dit non.
0: C'est une annonce sérieuse.
1: Bah alors,
0: soit vous voulez
1: monsieur,
0: la voiture ou vous la voulez pas.
1: Je vous fais un paiement sérieux, je vous dis juste que j'ai l'argent en liquide, ça vous dérange pas?
0: Écoutez, c'est pas le débat, là. Hein, je vous prends
1: attendez,
0: pas que ce soit le débat.
1: Monsieur, ce que je vous propose...
0: Vous pouvez me confirmer que vous voulez l'acheter?
1: Oui.
0: Parce que moi, j'ai du boulot, là, monsieur.
1: Monsieur, oui. Oui, hein, je vous l'achète ce soir. Non, mais...
0: Bon, alors vous passez à quelle heure?
1: Alors, je peux passer à 20h.
0: Bon, très bien.
1: Est-ce que
0: et
1: je fais,
0: vous
1: monsieur, je vous
0: là,
1: fais
0: récupérer les 25 000 euros.
1: Monsieur, je vous fais un paiement cash. Je vous viens avec une mallette. Il y a 25 000 en cash. Et en l'ouvrant, vous verrez qu'il manque 20 000. Mais je vais faire comme vous avec la voiture. Si vous connaissez un bon banquier, il pourra vous aider à la compléter.
0: Non, mais c'est ridicule, monsieur. Arrêtez de m'emmerder. Hein. Ça commence à suffire. Écoutez, si vous n'avez pas les 25 000 euros, vous achetez, je sais pas, moi, vous achetez une Renault. Hein, vous avez pas les moyens d'acheter une Porsche, vous achetez une Renault Fuego. Hein,
1: c'est
0: parfait,
1: hein,
0: pour les beaufs.
1: C'est pas une Porsche, hein, monsieur.
0: C'est parfait pour les beaufs, ça, comme vous.
1: C'est une Porsche, c'est une Porsche, monsieur.
0: Avec.
1: Même le R, il s'est barré, je pense. C'est une Porsche.
0: Allez au supermarché avec votre Fuego, ce sera très bien. Et arrêtez.
1: Eh bien,
0: de
1: d'accord, monsieur. Eh bien, d'accord. Monsieur, vous m'avez traité de Fuego. Eh bien, vous, monsieur, pas mieux, monsieur. Je préfère raccrocher, monsieur.
2: C'est pas une insulte.
1: Voilà, monsieur.
0: Eh bien, très bien.
1: Au revoir, monsieur. J'appellerai Julien Courbet. Au revoir, monsieur. Au revoir, monsieur.
0: Au revoir.
1: Au revoir, monsieur. À bientôt, monsieur. J'adore les gens qui s'insultent à base de monsieur.
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2: Voici les mots à épeler, c'est presque la rentrée scolaire. Il va falloir que tu répelles, Stouff. Catisophobie, qui est la peur de s'asseoir. Catisophobie.
3: C-A-T-H-I. S-O-P-H-O-B-I.
4: Elle a triché. Elle est forte.
3: Cathy, le prénom Cathy, Zo et Phobie.
2: Cathy, ça s'écrit pas, c'est H-Y. Généralement, c'est avec A-Y.
3: Non.
4: Mais si,
3: H-Y. Il y a même un E, il y a même des
4: Cathy
3: avec un E.
2: Alors, pour la peine, consubstantialité. Consubstantialité. Je sais que tu n'avais pas eu le temps de le voir, ce mot-là.
3: C-O-N-S-U-B, consubstantialité. S-T. Alors là, c'est un A ou un E, c'est ça. C'est un A, consubstantialité.
5: Dans
3: les yeux, je t'ai regardé.
2: C'est le fait d'avoir la nature essentielle. Je comprends pas, même la définition, je la comprends pas. C'est-à-dire, le mot, je le comprends pas, la définition du mot, je la comprends pas. Allez, on va rigoler. Ça va, toi?
5: Ça va, et toi?
2: Exsangue.
5: Exsangue?
2: Ouais, qui a perdu beaucoup de sang.
3: Exsangue.
5: Ok, exsangue. E, X, S.
2: Non. Si.
5: E, X, S.
2: Exsangue, exsangue, exsanguination. C'est exsangue, pardon.
5: Ouais, E, X, S, A, N, G, U.
2: Bravo. Bravo, t'es lancé. Bravo. Alors, pour la peine, minéral rare que tu as peut-être au bout d'un collier, litrialité. Litrialite.
5: Litrialite.
3: C'est connu, ça.
2: Ah oui, c'est pour ça, je pensais.
4: C'est la literie, c'est un magasin de.
5: L-I.
2: Maison de literie, la literie.
3: Non, non, mais pas L-I. Non, mais là, tu l'as induit en erreur.
2: Allez.
5: L-I.
2: Non.
5: L-Y.
2: Non. Itrialite.
3: Itri.
5: C'est literialite
2: ou itri? Itrialite. Itrialite.
5: Ok. I.
2: Non.
5: H.
2: Non.
5: Y.
2: Non, on peut revenir demain si tu veux.
5: Y. De T.
2: Oui.
5: R.
2: Oui.
5: I.
2: Oui.
5: A.
2: Oui.
5: L. I. De T-E.
2: Eh non, non, avec un. Attention, non. Désoxyribonucléique.
4: Oh non, les gars.
2: Qui est le D de ADN. Tout le monde le sait, bien sûr.
4: Acide désoxyribonucléique.
2: Allez.
5: Mais c'est pour toi, hein.
2: Tony.
4: Ah non.
2: Tony, sinon on demande à tes lauriers.
5: Alors, dis-moi.
2: Allez.
5: Dis-moi,
2: désoxyribonucléique.
5: Oh là là, désoxyribonucléique.
2: Non, désoxyribonucléique.
4: Il fait des fautes d'orthographe alors.

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0: Bah, tu vas te coucher, tu vas te coucher sans manger.
1: Et tu ne quitteras pas. Et en fait, maintenant, je me dis, j'ai été idiot. Tu ne quitteras pas la table tant que tu n'as pas fini. Imagine, j'aurais tenu le pari. Je me serais retrouvé à 48 ans autour de la table.
2: Avec tes haricots moisis, là.
1: Avec mes haricots, en regardant mes parents, en disant, alors
3: des mouches.
1: Alors, qui c'est qui craque avant l'autre?
2: Avec les joues un peu creuses, quand même.
1: Vito.
4: Tu commences à mettre un pied dehors, ils font...
1: Est-ce qu'il y a déjà eu un truc que les parents forçaient?
4: Moi, c'est la clope. Parce qu'à l'époque, enfin...
1: Tu as forcé à fumer?
4: Oui, non, mais ça se faisait plus. Mais mes parents, mon père, ils fumaient à côté de moi, dans la voiture, de machin. Et du coup, tu respirais la clope. Tu vois, et aujourd'hui, je ferais vraiment plus ça.
1: Mais non seulement tu respirais la clope de tes parents, mais tes parents n'en avaient rien à foutre de fumer les fenêtres fermées dans la voiture.
4: Oui, l'aquarium.
1: Toi, t'étais derrière, tu faisais... Il s'est retourné, il disait, putain, je te vois plus, le gamin. T'es encore là, Tchou? Je te vois plus, ta mère, elle fume. Donc, allez, t'en y en a plus, on en a plus, les parents vont forcer, il y en a plus.
3: Si, moi, c'est la cagoule, ça m'a traumatisé. T'as eu la cagoule ou pas?
1: Vous voulez que je vous dise? C'est là où le réchauffement climatique a du bon.
5: Oui. Sur Europe 2.
1: Merci d'être avec nous, bon week-end, c'est Europe 2.
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1: Profitez bien de ce week-end, reposez-vous, enfin essayez de trouver du temps pour vous reposer. C'est Christophe qui arrive dans un instant avec aussi Alex Warren. Bonne soirée sur Europe 2. C'est l'heure de l'actu sur Europe 2 avec Laurent Jules. Salut Laurent.
6: Salut Quentin, bonsoir à tous. La carte de Météo France se colore un peu plus. 7 départements du sud de la France seront en vigilance orange canicule demain. Le Vaucluse rejoint l'Ardèche, l'Aude, la Drôme, le Gard, l'Hérault et les Pyrénées-Orientales. Des records mensuels pourraient tomber avec des températures élevées au moins jusqu'à dimanche. Le prix des carburants continue de monter en régime. Selon les données du gouvernement, le sans-plomb

0: Et bienvenue, hein. C'est Europe 2, vous écoutez. Vous avez bien raison, Christophe Marceau. On démarre ensemble ce premier week-end de septembre, hein. Celui où, en général, on a envie de repartir très très vite parce qu'on veut pas, être en septembre. On n'a pas envie, hein. Bon, restez là parce que j'ai ça. Il est sorti hier soir. C'est le nouveau Miley Cyrus. Il est déjà sur Europe 2. Je vous le fais découvrir dans un instant entier. Il arrive avec le petit pêcheur de Manon Lisa uniquement sur Europe 2.
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1: Allez, bienvenue si vous nous rejoignez sur Europe 2. Tous les soirs, j'aime bien appeler quelqu'un qui s'est inscrit par SMS Europe 2 au 7 12 13 pour tenter d'aller voir Shakira le 18 septembre prochain à Madrid. On va aller faire un petit tour, tiens, dans le nord de la France. On va accueillir Anne-Sophie. Bonjour Anne-Sophie, enfin bonsoir.
2: Bonsoir Christophe, comment vas-tu?
1: Ben, ça va très très bien. Il y a quelques minutes, je t'ai appelé hors antenne. Et tu refais-moi la réaction que tu as eue quand je t'ai appelé.
2: Je suis restée sans voix.
1: Non, c'est pas Europe 2.
2: Mais si,
1: c'est Europe 2. Tu nous écoutes tout le temps, t'as dit. Tout le temps.
2: Tout le temps. Je n'ai que Europe 2.

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Europe 2, je sens que ce nouveau Angèle est en train de devenir mon goat de la rentrée. Bah, je le sens. Ça devient un vrai coup de cœur. Je l'écoute en boucle en plus. Angèle, une seule vie sur Europe 2.

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Europe 2, je pense aux parents qui voulaient profiter de ce premier week-end après la rentrée pour partir deux jours. Ben non. Il y a le forum des associations là pour les enfants ce week-end. Ouais, c'est raté, dommage. Hein. Alors moi je suis content, mon fils a 18 ans, donc il n'y a plus d'histoire de forum. Du coup, je peux partir à Angoulême par exemple avec Julien Doré.

Je vous souhaite de passer un bon week-end avec Europe 2. Demain soir, ne manquez pas Offenbach en DJ set exclusif dans Europe 2 Mix dès 20h avec DJ Cell et puis avec Julien Fruité. Je vous laisse avec Quentin là pour la soirée, avec aussi Manon Lisa. Bon, c'est clair, vous êtes bien là. C'est l'histoire d'un

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0: Bon vendredi soir, ça sort un petit peu ce soir. Profitez-en bien, essayez de vous reposer un petit peu. La semaine de rentrée, elle est toujours un peu déstabilisante. On n'avait plus l'habitude. Voilà, faut dormir. Alex Warren et Grand Corps Malade arrivent. C'est le nouveau Grand Corps Malade avec Stilto.
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0: Europe de Pop Radio, est-ce que vous avez réussi à avoir des places pour aller voir Angèle en concert? La billetterie a ouvert ce matin, 10h. C'était le raz-de-marée. Angèle et Justice, c'était What's You Want. Et voilà le nouveau Eddy de Préto sur Europe 2.
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1: Europe 2 Pop Radio, c'est la playlist Pop Europe 2 pendant 30 minutes non-stop avec le nouveau morceau d'Orilla. On a passé l'été avec elle, avec Soirée Mondaine. Son nouveau titre s'appelle Bella Vita, à découvrir sur Europe 2.

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Europe 2 Pop Radio, il fait encore bien beau dans quasi tout le pays. Ça sent le barbecue. Le petit revival des vacances là durant tout le week-end. Vous avez bien raison, profitez-en bien. Je vous souhaite un bon week-end. C'est la playlist Pop Europe 2 pendant 60 minutes non-stop avec Joseph Kamel sur Europe 2 Pop Radio. 200 sur les...

démarre le week-end comme ça sur Europe 2 Pop Radio avec Barry Can Swim dans un instant. Vous connaissez pas, c'est un DJ écossais. Ce sera à découvrir après Menzel Merlot. Là, on part en Suède. Voyons, on voyage. Voilà, Should Have Gone Home sur Europe 2.

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0: Voici This Is sur Europe 2 Pop Radio. C'est

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Je savais bien qu'elle allait arriver. Bienvenue sur Europe de Pop Radio. Voici Shakira. 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

C'est la playlist Pop Europe 2 pendant 60 minutes non-stop. Profitez bien de ces premiers instants du week-end. Bon, vous êtes déjà de sortie? Ah oui, pas de temps pour le repos, quoi. D'accord, j'ai compris l'idée. Evanescence, Anodore et One Republic sur Europe 2. Pop Radio.

Profitez, c'est la playlist Pop Europe 2 pendant 60 minutes non-stop avec Sam Smith qui est pas loin pour un classique Pop Europe 2. D'abord, je voulais vous faire découvrir le nouveau morceau d'une des stars de l'été, c'est Tame Impala. Et Tame Impala, son nouveau morceau s'appelle Loser. Vous allez voir, c'est une dinguerie. C'est

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1: Voilà, ça fait plaisir. Bienvenue sur Europe 2 Pop Radio, le bonus Pop Europe 2. Et on reste en France, mais avec des artistes français qui ont une carrière dans le monde entier. C'est Daft Punk, bonus Pop Europe 2.

Europe 2 Pop Radio, ils sont inséparables, ces deux-là. Ils n'arrêtent pas de bosser ensemble. En même temps, à chaque fois, c'est un énorme carton. Alors, ils font bien de continuer. Bibi Rixa et David Guetta, nouvelle collaboration, Sad Girls. Après

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1: Bébé Rexha et David Guetta, Sad Girls.

Europe 2 Pop Radio, on attendait son retour. Bah, c'est pour aujourd'hui. C'est aujourd'hui que revient Miley Cyrus. Son nouveau morceau, vous le découvrez maintenant sur...

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0: 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Let's go.
1: Miley, Bass Persuade.
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